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Suite à un incident technique indépendant de notre volonté, la lecture de cet album est momentanément interrompue. Veuillez nous excuser pour la gêne occasionnée.

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1: Le duo lyonnais Vilainqueur vient de sortir un nouveau single, Madame Caprice. Sophie et Chris, qui forment ce duo, travaillent ensemble depuis 2007. Ils ont à leur actif plusieurs opus. On écoute Madame Caprice et c'est le coup de cœur de Gérard, animateur de l'émission Itinéraire Bis sur Radio Couleur.
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1: Le dimanche 10 mai à 15h30, la Fondation Renault vous donne rendez-vous au Fort de Vaise, à Lyon-Neuf, pour la balade « Songe à l'ombre des images », une visite de l'exposition « Dessins et autres destins », comptée par Sandrine Stablo, en présence de l'artiste Jacqueline Salmon. Pour en savoir plus, rendez-vous sur www.fondation-renault.com. Le mardi 12 mai, le théâtre François Ponsard vous présente 18 minutes 34 de la compagnie Arcosum. Ce spectacle ciné-danse, interprété au manège à 20h30 par Thomas et Bertrand Guéry, nous plonge dans la tête et les espoirs d'un jeune collégien laissé seul par ses camarades de classe. Plus d'informations sur www.théâtre-françois-ponsard.fr. Le jeudi 14 mai, rendez-vous à la SMAC Les Abattoirs à Bourgoin-Jallieu pour une soirée spéciale créole basse. Les portes s'ouvriront dès 18h pour un concert du trio Luambe, mélangeant le maloya et le hip-hop, suivi d'un DJ set énergique et survitaminé de l'artiste Kainix. Plus d'informations sur www.lesabattoirs.fr. Jusqu'au samedi 30 mai 2026, retrouvez l'exposition temporaire du tag au street art au musée de Bourgoin-Jallieu. Plus d'informations sur https://musée.bourgoin-jallieu.fr. Le mercredi 20 mai, à 9h, l'association Jaspire vous propose de rencontrer l'avocate Anna Corroyer, en permanence juridique à La Fabrique à Saint-Jean-de-Bournay. Pour en savoir plus, rendez-vous sur https://jaspire.com. Le samedi 9 mai, à 20h30, une partie des solistes et co-solistes de l'Opéra de Saint-Étienne viendront interpréter une adaptation de la flûte enchantée de Mozart sur la scène de l'espace Morgado à Bourgoin-Jallieu. Plus d'informations sur https://espacemorgado.fr.
2: On retrouve tout de suite Broussailles, le titre « Âme sauvage ».

0: Et si, pendant les mois chauds de l'été, vous faisiez une pause rafraîchissante au musée de Bourgoin-Jallieu? Jusqu'au 31 août, l'exposition Au fil de l'eau vous invite à un voyage singulier à la découverte de la place de l'eau dans nos paysages, nos usages et même nos imaginaires.
1: On est bien, hein?
2: Ouais, mais c'est bien d'être bien.
3: Qu'est-ce qui vous intéresse?
4: Le voyage, votre façon de voyager.
5: Ah, ça, c'est un secret.
4: Oh là là, le véhicule, je le connais, je l'ai déjà pris. Mais c'était pas en train de banlieue, vous pouvez me croire.
6: Elle se poursuivra donc tout l'été et ça sera un espace de fraîcheur où les gens pourront visiter l'exposition et découvrir les richesses du territoire. Cette thématique n'est pas arrivée anodinement au musée. En fait, elle s'inscrit dans la programmation culturelle du département au Quelle Histoire. Et donc, le musée de Bourgoin-Jallieu a à cœur de s'inscrire tous les ans dans la programmation culturelle du département. Et donc ça en fait partie. Voilà, on s'inscrit sur une dynamique de territoire. Là, ça nous a permis, en travaillant à 100% sur nos collections, d'une part de les étudier et d'autre part de ne pas avoir de frais supplémentaires en empruntant par exemple d'autres tableaux. Mais nous avons également réutilisé la scénographie d'une exposition précédente parce que nous imaginons les scénographies. Là, nous avons travaillé avec un collectif lyonnais qui s'appelle Grabuge, mais nous imaginons nos scénographies assez modulables de manière à ce qu'elle puisse servir différents propos et donc différentes expositions. Et c'est tout à fait le cas ici.
7: Je crois que ça va être à nous.
8: Bon, en ordre, je vous prie. Il y a des gens là-bas qui vont nous regarder. Alors un peu de dignité.
9: Tu vas me laisser passer, dis.
10: Allez coucher, imbécile.
9: C'est qui l'imbécile?
11: Laissez-moi approcher.
12: Mon poing. Tu l'as vu, mon poing?
9: Et mon pied, tu l'as vu, mon pied?
0: Sur la quarantaine d'œuvres exposées, toutes issues des collections du musée, certaines étaient impatientes de retrouver la lumière puisqu'elles n'avaient pas été présentées au public depuis des décennies.
6: Nous avons voulu présenter des œuvres qui étaient dans les réserves et qui n'ont pas, pour certaines, été présentées depuis au moins une trentaine d'années. Je pense pour cela à Régis Degas avec Le Repère de la Truite ou à Henri Martin avec Le Pont de la Verre. Et donc ça nous permet de faire redécouvrir aux Bergaliens et aux visiteurs de passage la richesse des collections du territoire, du musée de Bourgoin-Jallieu. C'est important de les sortir parce que parce qu'ils sont en bon état, donc ils sont montrables, parce que c'est aussi une contrainte souvent, voilà. Et puis c'est important que les Bergaliens connaissent les richesses de leur ville, mais également pour les gens alentour ou pour les touristes, puisqu'il y a de temps en temps des touristes qui passent au musée, et donc de découvrir ces fonds qui sont d'une grande richesse, avec des noms assez célèbres, même s'ils ne sont pas des rockstars comme je le dis souvent, mais des tableaux de très très belles factures, et ce sont des belles surprises en général.
13: Allons-y, mais c'est moi qui invite.
14: Non, ce serait immoral, j'ai trop de fric.
0: Une richesse des collections qui fait écho à celle des paysages représentés dans les tableaux et dessins. Ici, artistes reconnus au niveau national côtoie peintres régionaux et locaux, dont les œuvres témoignent de toute la vitalité artistique en Auvergne-Rhône-Alpes au 19e et 20e siècle.
6: Et la deuxième richesse, ce sont les paysages que l'on découvre à travers cette exposition. Alors, les paysages locaux avec, bien sûr, les marais jallieusiens, et puis les lacs, les rivières. Là, ce sont les paysages du territoire. Et puis, on va également plus loin, puisqu'on présente les océans et les canaux du nord de l'Europe. Et donc là, c'est à travers, bien sûr, les peintres les plus connus que sont Alfred Belay du Poisat et Victor Charton, peintres post- et pré-impressionnistes. Et puis également d'autres peintres comme Letty, comme Belin, etc., qui nous offrent l'eau comme vecteur de composition de paysages, et l'eau devient le motif premier et devient l'objet premier de ces compositions, en fait. Non seulement elle façonne les paysages, mais en plus elle en est l'acteur principal.
15: C'est bien passé, finalement.
16: Je déteste l'eau. Et je déteste être mouillée. Et je
10: vous déteste, vous !
0: Si vous préférez garder les pieds sur terre, le musée de Bourgoin-Jallieu fait entrer l'art urbain dans ses murs du 5 au 30 mai. L'exposition du tag au street art propose un parcours immersif qui retrace l'évolution de cette forme d'expression de la rue jusqu'au musée.
6: En résonance à la deuxième édition de Peinture Fraîche, le musée a voulu s'associer par une exposition qui se voudra pédagogique, qui permettra aux gens de découvrir dans une première partie l'histoire de cet art. Dans une seconde partie, quelques techniques. Il n'y a pas que de l'aérosol et du dessin à main levée. Il y a des techniques de carroyage, il y a des techniques au pochoir, il y a des techniques de collage également. Voilà, et donc on travaille là-dessus. Et puis bien sûr de la sérigraphie, puisque là, pour le coup, ça jonctionne bien avec les thèmes du musée sur la sérigraphie sur textile. Et puis, dans la dernière partie de l'exposition, c'est vraiment cette évolution de cet art qui finalement sort de la rue pour entrer dans les galeries ou les musées et donc qui devient qui prend un format accrochable au mur, ne serait-ce que ça. Voilà. Il en faut pour tous les goûts. Ça permet effectivement d'amener un public dans nos murs qui n'aurait pas pensé venir parce que peut-être que les peintres du 19e et du 20e siècle les intéressent un peu moins. Et puis finalement de se dire, une fois qu'ils ont fait l'exposition street art qui sera gratuite, et le musée est gratuit en ce moment puisque nous n'avons pas d'exposition temporaire majeure, se dire que puisqu'ils y sont, ils pourront visiter tout le reste du musée et à ce moment-là découvrir des choses qui, je pense, enfin j'en suis certaine, pourront les intéresser tant dans le textile que bien sûr l'exposition au fil de l'eau. Et puis c'est surtout pour aussi permettre aux gens d'avoir des clés de lecture de leur ville, c'est-à-dire que on vit dans des espaces que l'on ne regarde pas ou que l'on ne regarde plus, et l'art urbain fait partie de cet art qui traverse comme ça notre regard sans vraiment être perçu. Donc il ne s'agit pas de légitimiser le tag, le graffiti, loin de là.
0: Pour cela, elle s'appuie sur un ancrage local fort avec des artistes du territoire ou d'ailleurs qui ont déjà posé leurs fresques sur les murs de Bourgoin-Jallieu ou qui s'apprêtent bientôt à le faire dans le cadre du festival Peinture Fraîche.
6: Pour faire le parallèle avec ce que l'on disait tout à l'heure sur Au fil de l'eau, où il y a des grandes richesses sur les peintres du 19e, 20e siècle à Bourgoin-Jallieu, il y a également une scène locale en termes de graffeurs extrêmement dynamique, extrêmement vivante. Et donc l'exposition veut vraiment montrer aussi soit ces acteurs de cette scène locale, donc des artistes territoriaux, soit des artistes qui ont investi le territoire pour apporter leur touche via les fresques qui ornent aujourd'hui la ville. Donc bien sûr, il y a Vigny. Mais on pourra retrouver Potter, on pourra retrouver Indé, on pourra en découvrir d'autres, voilà, certains qui ont déjà peint, d'autres qui seront présents cette année au Festival Peinture Fraîche, comme Faz, par exemple. Il y aura Martial, voilà. Donc toute une collection, je vais dire, d'artistes qui représentent bien ce qu'est le street art aujourd'hui. Je pense que beaucoup de gens ne se rendent pas compte de ce que c'est, du travail que cela demande, parce qu'un musée, ça apporte des clés de compréhension, et donc si on veut avoir un œil un peu plus aguerri et finalement découvrir pouvoir découvrir sa ville avec un peu de connaissance derrière, moi je pense que l'arrêt au musée est obligatoire.

0: Et parce que le hasard fait parfois bien les choses, surtout quand on lui donne un petit coup de pouce, à partir du 16 octobre, le musée proposera une nouvelle exposition temporaire consacrée au textile, avec l'ICAT comme fil conducteur.
1: Ce sera une exposition qui s'intitulera ICAT ou l'art de nouer les nuages. Nous travaillons avec Catherine Legrand, qui avait travaillé déjà avec nous sur Indigo. Nous allons présenter toute une collection de textiles, puisque ce sera une exposition textile, sur une technique particulière qui a touché tous les continents, toutes les époques. Et donc, nous allons faire un voyage et dans le temps et géographique absolument passionnant.
0: De quoi trouver une bonne raison de pousser les portes du musée, quelle que soit la saison. Cet épisode est désormais terminé. Retrouvez le micro local sur toutes les plateformes d'écoute, ainsi que sur notre chaîne YouTube, Ville de Bourgoin-Jallieu.

0: Bonjour à toutes et à tous, nous sommes jeudi 7 mai et vous êtes sur la radio Couleur pour la Minute Diète et Bien-être. Et c'est avec Benjamin comme d'habitude. Aujourd'hui nous sommes jeudi et le jeudi, oui, c'est l'heure du quiz. Et chaque semaine nous faisons un quiz autour du thème de la semaine et aujourd'hui c'est autour des illusions alimentaires. Voici la première question. Une grande assiette fait manger moins, plus ou pareil ? Réponse B, plus. Les effets sont démontrés par les travaux de Vanzink que nous avons énoncés cette semaine. Question 2. La couleur influence le goût ? Vrai, faux ou uniquement chez les enfants ? C'est vrai. Et enfin, le cerveau se base sur uniquement le goût ? Uniquement les calories ? Ou plusieurs sens ? Oui, c'est la réponse C. Plusieurs sens. Il y a la couleur, la texture, le goût bien sûr, tout joue pour apprécier un plat. Alors plutôt que de mettre des calories vides, alors mettez plutôt de la couleur dans vos assiettes. Et retrouvez toutes ces rubriques sur le site de Radio Couleur, sur les podcasts. C'était Benjamin pour le quiz du jeudi.
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Le nouvel album d'Angélique Kidjo est placé sous le signe de l'espoir et de la transmission. Elle le dédie à sa mère Yvonne, femme de théâtre, chorégraphe et pionnière de la scène culturelle du Bénin, dont le mot magique était l'espoir. Face à l'actualité mondiale, Angélique Kidjo revendique une positivité lucide et engagée, car la joie est un acte de résistance. On écoute Sunlight to My Soul, enregistré avec la chorale Soweto Gospel, et c'est le coup de cœur de Sylvie sur Radio Couleur.

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1: Le samedi 9 mai, à 20h30, une partie des solistes et co-solistes de l'Opéra de Saint-Étienne viendront interpréter une adaptation de la Flûte enchantée de Mozart sur la scène de l'espace Morgado à Bourgoin-Jallieu. Plus d'informations sur https://espacemorgado.fr.
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3: Le mardi 12 mai à 20h, au Toboggan à Décines-Charpieu, aura lieu le concert du groupe Il Cello, trio mêlant l'opéra et la pop formé au cours de l'émission The Voice. Le groupe est en tournée pour présenter son album Lo Canto Per Te. Plus d'informations sur www.letoboggan.com. Le samedi 16 mai à 10h, la communauté d'agglomération Porte de l'Isère vous invite à découvrir le cyanotype, un procédé photographique monochrome, lors d'un atelier spécial proposé à la médiathèque de la Verpillière. Plus d'informations sur https://capi-aglo.fr. Le musée Galerie Claorum, situé à Bourgoin-Jallieu, vous propose, pour sa première exposition de la saison, de venir admirer les cuivres du graveur Alain Barre, personnalité incontournable dans le monde de la gravure. Le musée est ouvert les lundis, mardis, vendredis et samedis après-midi, de 14h à 18h. Plus d'informations sur bit.ly/mgclaorum. Le dimanche 10 mai, à Curjoie-Norisère, vous donne rendez-vous dès 16h45 à la Maison du département à Bourgoin-Jallieu pour le concert pop-rock d'Allegria, accompagné d'Emenat, le cœur jeune de l'association. Pour en savoir plus, rendez-vous sur https://choraleacurjoie-bourgoin-jallieu.wordpress.com. Maintenant, sur Couleur, on écoute un extrait de l'album La Peur et le Vent de l'artiste Eiffel avec le titre Or.

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Née à Rennes en 1995, Luisa grandit dans un univers fait de métissage. Née d'une mère brésilienne, danseuse contemporaine, et d'un père français contrebassiste de jazz, Luisa incarne une hôte vibrante à la richesse de la mixité culturelle et musicale de ses parents. Apparue l'été 2025 avec son titre Soleil Bleu, elle sort en avril 2026 son premier album qui comporte 14 chansons. On écoute Nuages, fruit de sa collaboration avec La Daniva, et c'est le coup de cœur de Sylvie sur Radio Couleur.

0: 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Venez assister au concert de Bilkis, Téveilleuse et de Simon Eichenberger. Plus d'informations sur www.lesabattoirs.fr.
1: Bonjour, on se retrouve sur Radio Couleur, une radio associative créée en 1981. Nous sommes des élèves de seconde du lycée de Léonard de Vinci de Villefontaine. Je m'appelle Gina, je serai votre présentatrice avec Amélie. Bonjour Amélie.
2: Bonjour Gina.
1: Le thème de ce podcast est la phobie scolaire. Nous allons la définir, évoquer les causes et donner les solutions. La phobie scolaire, qu'est-ce que c'est? Je donne la parole à Laura.
3: Bonjour, je vous fais une présentation de la phobie scolaire. C'est une peur intense d'aller à l'école. Cela ne correspond pas à un manque d'envie d'étudier ou une flemme d'aller en cours. Non, il s'agit d'une angoisse profonde quand l'enfant va repenser à retourner à l'école. Cette peur est liée à plusieurs facteurs, pression scolaire, peur du regard, difficulté relationnelle, qui va être une source de peur ou de stress pour l'enfant. Donc, la phobie scolaire est un trouble lié à l'anxiété.
4: Maintenant, nous allons vous faire écouter une interview d'une élève ayant subi une phobie scolaire.
5: Alors, comment tout a commencé?
6: Alors, ça a commencé l'année dernière, en début d'année. Donc, je suis arrivée dans ma classe. Donc, j'ai changé de lycée, donc j'étais toute, j'avais pas d'amis. Et j'arrive, etc. Et en plus, je rencontre le premier jour donc ma prof principale. Et en fait, il s'avérait que elle était pas vraiment sympa du tout. Genre, vraiment hyper désagréable. Surtout que moi, genre, j'ai un PAP, donc des aménagements, etc. Et elle disait que alors c'était des excuses, que c'était pas vrai, que genre on inventait ça. Et elle était hyper violente avec nous, genre on avait hyper violente dans le sens où genre on avait pas beaucoup de devoirs, elle nous parlait mal, genre si on faisait des trucs pas bien, elle nous rabaissait. Et en plus, vu que je venais d'arriver, j'étais seule, donc affronter ça toute seule, c'était pas ouf. Du coup, c'est devenu une angoisse d'aller en cours, surtout que c'était ma prof principale, plus ma prof de SP, donc je la voyais 4 fois par semaine. Voilà.
5: Et quelles sont les conséquences sur ta vie qui ont causé cette phobie?
6: Le soir quand on fallait faire les devoirs, parce qu'on avait tous les jours des devoirs, c'était de l'angoisse parce que genre je pleurais, j'avais peur de pas réussir, parce que si tu réussissais pas, le lendemain je te faisais lyncher en cours. J'angoissais de prendre la parole alors que c'est une de mes qualités, genre de parler, etc. Là j'ai fait plusieurs crises d'angoisse en cours parce que fallait prendre la parole et voilà. Et sur mon quotidien, c'est ça, c'est le matin j'avais la boule au ventre les jours où justement j'avais cette matière et cette prof là.
5: C'est quoi les choses qui t'ont fait sortir de cette sorte de phobie?
6: Déjà, j'ai changé de lycée, du coup. Et c'est surtout que je me suis fait des amis, j'ai été entourée et j'ai été aussi aidée de ma maman, beaucoup, qui a dû prendre rendez-vous avec ses profs, qu'on a discuté. Ça a pas arrangé le truc, hein, pendant le rendez-vous, j'étais en larmes, etc. Mais au moins, je me sentais écoutée, genre, j'étais pas toute seule face à ça. Et pareil, les autres gens qui étaient avec moi dans ma classe, je voyais qu'ils vivaient la même chose que moi. Du coup, ça nous a aussi rapproché. Du coup, j'étais plus seule face à cette menace, on va dire. Et du coup,
5: aller mieux. Ok, merci beaucoup.
6: Pas de soucis.
7: Alors, bonjour à toutes et à tous, bienvenue sur Radio Couleur. Aujourd'hui, avec le journaliste Tom, nous allons vous évoquer un sujet qui impacte beaucoup les jeunes de nos jours. Et le sujet est la phobie scolaire. Désormais, du coup, avec Tom, nous allons vous évoquer les causes et les conséquences de la phobie scolaire. Tout d'abord, par quoi débute cette fameuse phobie scolaire? Il y a deux principales causes de cette phobie. Tout d'abord, il y a pour moi l'harcèlement. En France, 28% des jeunes entre 6 et 18 ans déclarent avoir été harcelés et même vécu du cyberharcèlement. 45% des jeunes participent à du harcèlement par effet de groupe. 77% des auteurs de l'harcèlement ont compris leurs conséquences de leur acte, mais 25% récidivent et ne prennent pas conscience de leur acte.
8: En France, au total, 180 000 enfants souffrent de phobie scolaire. Ensuite, nous allons parler des dommages collatéraux. Des parents qui se déchirent des burn-out dans la famille. Entourage, amis, collègues, enseignants qui tombent dans le jugement, faute de connaissance du sujet. Pour conclure, un numéro est à votre disposition en cas de phobie scolaire. Appelez le 119.
1: Et maintenant, voici un témoignage d'une psychologue.
9: Ils font, par exemple, aller voir une psy.
10: D'accord.
9: Tout ce qui est hôpitaux pour peut-être aider.
10: Alors, ça dépend vraiment déjà de ce qui a causé la phobie scolaire. Mm-hmm. Parce qu'il y a vraiment différentes façons d'y arriver. Donc il faut déjà essayer d'analyser ça. Je pense que déjà voir un médecin, ça peut être bien pour pouvoir voir s'il n'y a pas d'autres soucis de santé, etc. Psychologue, c'est bien aussi, parce que justement, ça va permettre de chercher à comprendre ce qui a pu se passer pour en arriver là. Très très souvent, on voit qu'il y a eu des traumas, comme par exemple du harcèlement dans les années qui ont précédé. Mais ça peut être aussi une saturation complète du scolaire quand on est face à des élèves, par exemple, qui investissent énormément la scolarité, qui se mettent beaucoup de pression, etc. Donc voilà, il peut y avoir vraiment diverses causes à la phobie scolaire. Et ce qui peut aider à s'en sortir, souvent, ce qu'on fait ici, en tout cas au niveau de l'établissement, c'est des emplois du temps aménagés, allégés. où on va permettre à l'élève, alors il faut pour ça qu'il y ait un suivi psychologique et un avis médical. Et à partir de là, on peut mettre en place ce qu'on appelle un PAI pour pouvoir accueillir donc de façon individualisée. Donc on décide avec l'élève, avec la famille, les cours auxquels il accède. Alors ça peut être soit raccourcir les journées, par exemple, si on voit que c'est vraiment trop dur, aider à venir, déjà comprendre si ce qui est dur, c'est de partir de chez soi le matin, si c'est de franchir le portail, si c'est de rentrer dans la salle de classe, c'est pas pour tout le monde pareil. Et puis peut-être bah, essayer de fonctionner avec un camarade, avec un accompagnant pour pouvoir aider à franchir ces étapes-là. Et petit à petit, essayer de retrouver un rythme normal, mais en ayant des soins à côté. On ne s'en sort pas sans soins, de toute façon.
4: Pour conclure, la phobie scolaire, c'est un problème réel qui peut toucher beaucoup de jeunes. Elle est causée par de nombreux facteurs, dont le stress, l'anxiété ou encore les difficultés à l'école. Il est donc important que les personnes souffrant de phobie scolaire en parlent par exemple à une psy, mais aussi de se faire soutenir par ses proches.
2: Manu Pied nous propose le titre Naaman en mémoire de l'artiste iconique du reggae français Naaman, décédé en 2025.

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1: Le mercredi 20 mai, le musée mémorial d'Izieux vous propose de découvrir Thélominus et Lola, un spectacle jeune public de Serge Cribus, qui sera joué à la maison d'Izieux à 14h. Pour en savoir plus, rendez-vous sur www.memorialisieux.eu.
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1: Le jeudi 21 mai à 20h15, comme chaque troisième jeudi du mois, l'association Philo et Partage vous invite à une soirée débat tournant autour de la question « Peut-on distinguer les savoirs, les croyances et les opinions ?» Elle aura lieu à la salle des fêtes de Saint-Alban-de-Roche. Plus d'informations sur www.philoetpartage.fr. Du samedi 9 jusqu'au dimanche 24 mai, découvrez les œuvres d'Annie Barrault qui détournent l'art sacré au profit de l'inventivité et de la créativité dans une exposition intitulée Sacré Art et proposée dans l'église de Nivola Vermel. Pour en savoir plus, rendez-vous sur www.les-saisons-2-vermel.fr. Jusqu'en juillet 2026, préparez-vous à danser. La saison culturelle En Grangeons la musique, qui fait voyager les concerts dans les zones rurales du Bugey et du Nord-Isère, est de retour. Retrouvez le programme sur www.engrangeonslamusique.fr. Jusqu'au 31 août 2026, retrouvez au musée de Bourgoin-Jallieu l'exposition éphémère Au fil de l'eau, qui revient sur la représentation et l'utilisation de l'eau dans la peinture, grâce à un parcours présentant une quarantaine de tableaux. Plus de détails sur www.bourgoin-jallieu.fr. Marcus Gad avec son single Fruit and Flower, c'est tout de suite sur Couleur.

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1: Je reçois aujourd'hui José Dias, directeur du musée Maison du Patrimoine de Hyères-sur-Ambie. Bonjour monsieur.
2: Bonjour.
1: Vous êtes aujourd'hui avec nous pour nous présenter le musée ainsi que sa programmation dans le cadre de la fête des musées qui aura lieu le samedi 23 mai et 24 mai prochain.
2: Tout à fait.
1: Alors, pour commencer, est-ce que vous pourriez nous présenter le musée archéologique de Hyères-sur-Ambie ?
2: Alors, le musée archéologique de Hyères-sur-Ambie, c'est dans le Nord Isère. Il a été créé suite aux découvertes archéologiques du site de l'Arina et en associant d'autres sites majeurs du territoire, les grottes de la Banne, la ville romaine de Saint-Romain de Jaïonas. Globalement, on présente entre moins 4000 et plus 1000, l'histoire des peuples qui ont vécu dans la région à travers leurs objets.
1: Est-ce que vous pourriez peut-être nous détailler les missions qui sont portées par votre organisme ?
2: Alors, les missions, donc le musée des Hyères-sur-Ambie, le label musée de France, et donc on a trois missions qui sont définies par la loi. Conserver, étudier et transmettre. Conserver, ça veut dire que nous sommes garants de l'intégrité des collections et l'intégrité physique et de conservation des collections et des objets. Étudier, c'est important de maintenir la recherche et l'étude des objets. D'ailleurs, la nouvelle exposition temporaire qu'on présente au public depuis le mois d'avril, qui est sur la parure à travers les âges, c'est le point justement de l'avancée des recherches. Et puis la transmission, c'est un peu ce que je suis en train de faire en ce moment, c'est-à-dire qu'on a pour mission de rendre la culture et la connaissance archéologique le plus facile et le plus accessible au plus grand nombre.
1: Vous l'avez déjà rapidement évoqué, est-ce que vous pourriez un peu plus parler des lieux qui abritent et qui sont adjacents au musée ? Parce que je crois qu'ils sont gorgés d'histoire, si je ne m'abuse.
2: Oui, tout à fait. Le musée, il est situé dans l'ancienne cure du village, un bâtiment qui est classé, un bâtiment du XVIIIe siècle. Le bâtiment lui-même est protégé, le village lui-même est protégé parce qu'on est dans le périmètre des 500 mètres du monument historique du site de l'Arina, donc on est dans un petit écrin de patrimoine conservé, voilà.
1: Parlons maintenant des collections qu'accueille le musée. Est-ce que les collections que vous possédez, elles se limitent exclusivement aux vestiges de l'île Crémieux ou vos expositions, elles s'ouvrent aussi à d'autres régions ?
2: Alors, nous, on est essentiellement sur les vestiges de l'île Crémieux et déjà... C'est déjà pas mal, parce que si vous voulez, entre les collections, les présentations permanentes, on présente déjà des sites majeurs comme la tombe à sel de Saint-Romain de Jaïonas, la tombe à chair de Vernat, le site de l'Arina, donc il y a des objets majeurs de l'île Crémieux. Et en plus, dans le cadre de notre exposition temporaire, qui s'appelle Corps Paré, âme révélée, on a mis la main, à travers des prêts d'autres et d'autres musées, sur des fouilles anciennes, toute fin du 19e siècle, donc c'est très très vieux, dans l'île Crémieux, et donc des objets qu'on présente, qui n'ont jamais été présentés au public. Des objets du néolithique aux grottes de la Banne, des objets de l'âge du bronze et du début de l'âge du fer de Crémieux. Donc on est vraiment, le musée est vraiment cantonné sur l'île Crémieux. Et comme c'est une zone qui est tout à fait riche, c'est déjà pas mal. Ouais.
1: Justement, vous parliez de votre exposition temporaire, mais est-ce que l'ensemble des vestiges du musée, est-ce que vous en êtes les propriétaires ou alors il arrive aussi qu'il y ait des collaborations pour avoir des prêts, par exemple ?
2: Ça, c'est une grande question. Tous les objets qui sont dans ce musée entrent dans le cadre de la loi, c'est-à-dire dans un inventaire. Certains sont propriétés du musée, donc de la commune de Hyères-sur-Ambie. D'autres sont propriétés du conseil départemental de l'Isère. Certains sont propriétés du musée et du conseil départemental en indivis. Mais quoi qu'il en soit, tous les objets qui sont dans ce musée sont répertoriés et sont dévolus au musée. Par contre, dans le cadre de notre expo temporaire, dans le cadre de toutes les expos temporaires, on a une politique de prêt avec d'autres musées. Par exemple, trois musées nous ont prêté des objets tout à fait remarquables. Le musée gallo-romain de Fourvière, le musée des Confluences et le musée archéologique de Briord dans l'Ain.
1: Très bien. Maintenant, on va entrer dans le vif du sujet. Est-ce que vous pourriez nous présenter l'initiative Musée en Fête et quelles sont ses motivations et ambitions ?
2: Nos motivations, c'est déjà de rentrer dans une grande problématique nationale, c'est-à-dire déjà de... Musée en Fête est une opération qui partout en France, donc on rentre dans cette opération-là. C'est important, c'est un élément un petit peu festif. Puis pour nous, c'est aussi à la fois de présenter notre musée, de le présenter à des publics qui ne seraient pas venus normalement, donc c'est important qu'il soit ouvert, qu'il soit gratuit, de présenter des choses qu'on ne voit pas d'habitude, et puis d'essayer de nouvelles médiations qu'on va lancer. Donc il y aura des primeurs pour le musée, en fait. Donc nous, c'est vraiment de... ouvrir le musée, passer un moment un petit peu agréable avec le public, et surtout montrer que la culture et la connaissance, c'est pas forcément quelque chose d'ennuyeux, c'est peut-être quelque chose qui peut être ludique et agréable.
1: Alors samedi, le musée il ouvrira ses portes en nocturne. À quoi les visiteurs peuvent s'attendre pour cette soirée?
2: Alors il va déjà ouvrir avant, mais en nocturne, le but c'est de faire un peu comme ce qu'on a fait avant, la nuit des musées, c'est-à-dire faire une visite guidée nocturne. Et puis si c'est pour faire une visite guidée uniquement sur les collections du musée, tout ça, bon, c'est pas très intéressant. Donc on avait déjà essayé de faire une visite guidée sur l'anthropologie funéraire, sur le funéraire, sur les rites funéraires à travers les âges, les offrandes funéraires au néolithique, à quoi servait un vase à incinération lors d'une cérémonie de crémation à l'âge du bronze, que nous raconte la tombe du prince celte. Voilà, c'est intéressant. Et en plus aussi de finir la visite dans ce que les gens ne voient pas d'habitude, c'est-à-dire on va aller dans les réserves du musée puis voir ce que c'est que les réserves d'un musée de nuit.
1: Alors vous nous avez rapidement évoqué votre exposition temporaire Corps paré, âme révélée, qui porte sur les thèmes des soins du corps et la parure chez nos ancêtres de l'île Crémieux. Qu'est-ce qui a motivé le choix de ce thème?
2: Déjà, c'est un thème qui est toujours récurrent dans tous les sites théologiques. Il y a toujours un contexte funéraire, tout ça, voilà. Et puis surtout, ce musée travaille aussi sur une période qu'on appelle les grandes invasions barbares. Les barbares, les Burgondes, les Francs. Dans l'imagerie populaire, c'est des gens venus de l'Est qui ont des barbares, quoi. Et il s'avère que ce peuple barbare germain était vraiment expert en orfèvrerie. Donc on s'est dit, il y a des objets d'orfèvrerie qui sont intéressants à présenter au public. Pourquoi tel bijou burgonde a une forme d'oiseau? Pourquoi les bijoux francs sont encloisonnés? Que nous raconte la bague de la princesse? Donc voilà, déjà c'était pour nous raconter tout ça. Et puis aussi... Et il s'avère que pour nous c'était aussi intéressant de dire, voilà, à travers les âges, l'homme, enfin quand je dis l'homme, c'est en général l'homme ou la femme, se sont parés. Est-ce que c'est pour faire joli? Est-ce que c'est pour séduire? Est-ce que c'est pour marquer un rang social? Est-ce que c'est pour marquer une puissance? C'est très variable à travers les âges. Donc nous on s'est dit, on va essayer de raconter toute cette histoire de la première perle, globalement une histoire qui va de la première perle en pierre au néolithique trouvée dans la région. On date à peu près de moins 4000 avant Jésus-Christ, jusqu'à la bague de la princesse sur le site de l'Arina. J'en dis pas plus sur cette bague de la princesse parce que c'est un scoop, donc faut que les gens viennent nous voir, quoi. Mais voilà, c'est pour raconter un petit peu l'histoire du beau et de la parure. Et automatiquement, on s'est aperçu qu'il y a des choses qui sont à la limite entre la parure et la médecine. Certains ongans, certains objets. Et donc voilà, on s'est dit, on ouvre ça aussi aux soins du corps.
1: Très bien. Et pour finir, pour les auditeurs qui nous écoutent et qui seraient intéressés à l'idée de se rendre sur Hyères-sur-Ambi, quelles sont les informations pratiques pour visiter le musée le week-end du 23 et 24 mai prochain?
2: Alors, les informations pratiques. Le musée sera ouvert le samedi et dimanche après-midi, de 14 à 17, ou 14 à 18, s'il y a du monde. Les informations, dans ces deux après-midi, il y aura à la fois des visites libres et aussi quelque chose de tout nouveau, c'est-à-dire que pour les enfants, voire les enfants et les familles, on organise une sorte de jeu de rôle escape game. J'en dis pas plus, mais les collections sont en danger et il y aura des indices à trouver dans toutes les salles du musée, et avec ces indices, ces numéros, ces noms, tout ça, le visiteur va arriver à un code qui va protéger les collections. Donc c'est vraiment une enquête policière ce sera tout nouveau. Je pense que c'est quelque chose qui va donner un plus un petit peu à la visite du musée, un plus un petit peu ludique. Et après, il y a la visite nocturne à 20h. À 20h, le samedi 23 mai, voilà. Pour être tout à fait précis, donc, c'est rendez-vous au musée, pour tout public, c'est gratuit, et de préférence, c'est même sûr, pour la conférence, il est mieux de réserver pour la conférence, pour la visite nocturne.
1: Bah, très bien, on espère que ça donnera à nos auditeurs l'envie de venir. Merci à vous de nous avoir accordé cet entretien.
2: Merci, mais merci à vous d'avoir pensé à nous, puis j'espère que le public viendra nombreux.
1: C'était José Dias, directeur du musée Maison du Patrimoine de Hyères-sur-Ambie, qui a pris le temps de nous présenter les initiatives prévues pour la fête des musées 2026 qui aura lieu le samedi 23 mai prochain. Retrouvez toutes les informations sur musée-larina-hyères.fr.
3: Après plusieurs EP, le groupe Rhône-Alpin Marla Fredon a sorti en avril 2026 un nouvel EP. On écoute le titre Figer le soleil, extrait de cet EP éponyme, et c'est le coup de cœur de Gérard, animateur de l'émission Itinéraire Bis sur Radio Couleur.

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1: Bonjour à toutes et à tous, nous sommes jeudi 7 mai et vous êtes sur la Radio Couleur pour la Minute Diète et Bien-être. Et c'est avec Benjamin comme d'habitude. Aujourd'hui nous sommes jeudi et le jeudi, oui, c'est l'heure du quiz. Et chaque semaine nous faisons un quiz autour du thème de la semaine et aujourd'hui c'est autour des illusions alimentaires. Voici la première question. Une grande assiette fait manger moins, plus ou pareil ? Réponse B, plus. Les effets sont démontrés par les travaux de Vansink que nous avons énoncés cette semaine. Question 2. La couleur influence le goût. Vrai, faux ou uniquement chez les enfants ? C'est vrai. Et enfin, le cerveau se base sur uniquement le goût, uniquement les calories ou plusieurs sens ? Oui, c'est la réponse C. Plusieurs sens. Il y a la couleur, la texture, le goût bien sûr, tout joue pour apprécier un plat. Alors plutôt que de mettre des calories vides, alors mettez plutôt de la couleur dans vos assiettes. Et retrouvez toutes ces rubriques sur le site de Radio Couleur, sur les podcasts. C'était Benjamin pour le quiz du jeudi.
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3: Et maintenant, on retrouve Pitchy, le titre « Lendemain de fête », extrait de l'album éponyme.

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1: 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Pour en savoir plus, rendez-vous sur

0: sur www.memorialisieux.eu.
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0: Le dimanche 10 mai à 15h30, la Fondation Renault vous donne rendez-vous au Fort de Vaise, à Lyon-Neuf, pour la balade « Songe à l'ombre des images », une visite de l'exposition « Dessins et autres destins », comptée par Sandrine Stablo, en présence de l'artiste Jacqueline Salmon. Pour en savoir plus, rendez-vous sur www.fondation-renault.com. Le mardi 12 mai, le théâtre François Ponsard vous présente 18 minutes 34 de la compagnie Arcosum. Ce spectacle ciné-danse, interprété au manège à 20h30 par Thomas et Bertrand Guéry, nous plonge dans la tête et les espoirs d'un jeune collégien laissé seul par ses camarades de classe. Plus d'informations sur www.théâtre-françois-ponsard.fr. Le jeudi 14 mai, rendez-vous à la SMAC Les Abattoirs à Bourgoin-Jallieu pour une soirée spéciale créole basse. Les portes s'ouvriront dès 18h pour un concert du trio Luambe, mélangeant le maloya et le hip-hop, suivi d'un DJ set énergique et survitaminé de l'artiste Kynix. Plus d'informations sur www.lesabattoirs.fr. Jusqu'au samedi 30 mai 2026, retrouvez l'exposition temporaire du tag au street art au musée de Bourgoin-Jallieu. Plus d'informations sur https://musée.bourgoin-jallieu.fr.
2: La musique est celle, c'est extrait de l'album « La clarté de la nuit » de Tim Elan.

0: 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Je suis aujourd'hui avec Volo, et notamment Olivier, l'un des deux frères, puisque Volo, c'est une histoire de frangins, Olivier et Frédéric Volovitch. Bonjour.
1: Bonjour.
0: Alors, j'aimerais que vous nous racontiez votre histoire, Volo, 20 ans de scène et de complicité que vous avez fêté en 2025, et ça a été l'occasion donc de sortir le 20 mars 2026 un album qui s'intitule Mine de rien. Alors, racontez-nous l'histoire des deux frangins.
1: Eh bien, comme vous l'avez dit, oui, c'est une histoire de frangins. Avec Fredo, on a commencé à jouer ensemble au début des années 2000. Moi, j'étais étudiant à Paris et puis lui, il avait déjà une aventure artistique. Et puis, voilà, on s'est fait des soirées de frangins à se jouer des chansons que moi, j'écrivais dans ma chambre d'étudiant et que lui, il écrivait de son côté. Et puis après, on les a jouées dans le cercle familial qui nous a encouragés. Et puis, on a commencé par la bonne vieille école des bars à Paris. Et puis, voilà, on a pas reçu de tomates sur la tête. Donc, on s'est dit qu'on pouvait continuer. Et ça fait plus de 20 ans qu'on fête la sortie de notre tout premier album. Et l'album Mine de rien, c'est le 7e album de notre discographie.
0: Alors, comment se construisent vos albums? Et déjà, comment travaillez-vous entre les deux frères, donc Olivier et Frédéric? Est-ce qu'il y en a un qui écrit les textes et qui fait la musique? Comment ça se passe chez vous?
1: Alors, c'était un peu le pari de départ, c'est que on écrit chacun nos chansons. Alors, il y a évidemment dans tout notre répertoire des exceptions qui confirment la règle, des chansons qui ont été écrites à quatre mains, mais finalement très peu. Et voilà, c'était un petit peu ça le pari de départ, c'est que on écrit chacun nos chansons, on les soumet aux frangins pour que la chanson intègre le répertoire du Volo. Bah, il faut évidemment qu'elle plaise aux frangins. Et le pari, c'était de savoir si nos deux univers, qui sont pas tout à fait les mêmes, on n'a pas tout à fait la même façon d'écrire et la même façon de jouer de notre instrument, la guitare. On est tous les deux autodidactes. Voilà, le pari, c'était est-ce que ça faisait quelque chose, voilà, qui se mélangeait bien. Et voilà, et ça fait plus de 20 ans et apparemment ça se mélange bien, les deux univers.
0: Alors justement, qui écrit les textes et qui écrit la musique et comment ça se passe? Est-ce que vous mettez les textes avant la musique ou la musique avant les textes? Comment procédez-vous tous les deux?
1: Bon, alors souvent, enfin, je veux dire, voilà, encore une fois, il y a plein de façons. On n'a pas de recette avec Frédé pour
0: écrire
1: une chanson. C'est toujours un petit peu magique. Nous, on a la chance d'animer depuis quelques années des ateliers d'écriture auprès d'adultes ou dans le cadre d'un milieu scolaire, du cadre scolaire. Et on aime bien expliquer qu'on n'a pas de méthode, sinon le fait de s'y mettre, voilà, de se mettre devant une feuille et puis de chercher. Alors en l'occurrence, nous, quand on anime des ateliers, on travaille d'abord plutôt sur le texte, mais en vrai, avec Fredo, on a toujours, la plupart du temps, besoin d'une mélodie qu'on a trouvée à la guitare pour commencer à pouvoir poser des mots. Donc souvent, on cherche des choses à la guitare et on fredonne une mélodie dans une langue qu'on appelle le yaourt, hein, qui est une langue qui n'existe pas. Et puis à partir de là, une fois qu'on a une petite trame mélodique, on commence à écrire. Et souvent, on écrit quand même en sachant ce de quoi on veut parler ou la façon dont on veut en parler.
0: Alors justement, je vais rebondir sur vos ateliers d'écriture, parce que c'est depuis 2019, effectivement, vous faites des ateliers d'écriture en milieu scolaire. Cela va de l'école primaire jusqu'au lycée. Pourquoi vous êtes lancé dans cette aventure?
1: Bon, en fait, au départ, c'était dans notre public, il y a des professeurs des écoles et des profs de secondaire et de lycée qui étaient venus nous solliciter après les spectacles pour nous demander si on faisait ce genre de choses. Donc, on avait eu l'occasion de le faire, effectivement, à partir des années 2018-2019, en trouvant ça très gratifiant et la transmission, on trouvait que ça avait du sens. Et puis, alors, je vous cache pas que, avec l'épisode qu'on a tous connu du confinement et du Covid, on s'est demandé si on allait pouvoir retrouver la scène aussi vite qu'on voudrait. Et donc, on a, avec l'aide d'amis dans l'éducation nationale, on a monté un dossier exprès pour l'éducation nationale. Donc, on ne prospecte pas auprès des écoles, des collèges et des lycées, mais dans le cadre de notre concert, on a l'occasion de dire qu'on anime des ateliers, ce qui fait qu'il y a des gens qui viennent nous voir à la fin du spectacle et à qui on donne les liens pour pouvoir discuter ensemble. Donc, on fait, depuis le confinement, on fait plus d'ateliers qu'on en avait fait avant. Et comme on arrive à un certain âge, on trouve que c'est le bon moment d'être dans la transmission. Et encore une fois, c'est très gratifiant d'écrire avec un groupe d'élèves, avec un groupe d'enfants, une chanson, de la chanter avec eux. Voilà, c'est toujours des belles rencontres, c'est toujours une belle expérience.
0: Oui, effectivement, je confirme, c'est très ludique et très éducatif. Et puis, ça nous permet de leur faire comprendre qu'on peut écouter autre chose que la soupe qu'on leur sert tous les jours sur les réseaux sociaux, peut-être. Et d'avoir des vrais textes avec de la vraie musique.
1: En tout cas, nous, on aime bien aussi leur montrer que c'est notre métier, qu'on a la chance d'en vivre et qu'effectivement, la plupart des élèves qu'on rencontre, bizarrement, ne nous connaissent pas. C'est étrange. Voilà, mais donc c'est une façon aussi de leur rappeler qu'il y a des parcours artistiques et des parcours de chansons et de variétés qui se passent de façon moins visible dans les médias. Et puis mais c'est, comme vous l'avez dit, c'est ludique, mais c'est aussi c'est savoir exprimer qu'est-ce qu'on veut exprimer, comment on l'exprime, et les travaille en groupe, on discute ensemble des différentes propositions qui peuvent être faites. Enfin voilà, c'est tout un ensemble de choses qui sont mises en place, qui sont de toute façon hyper intéressantes pour les équipes éducatives qui nous reçoivent.
0: En étant professeur, je confirme. D'autant plus que là, on leur apprend à jouer avec les mots. On sait qu'il y a des vrais instruments, des guitares, ouais. Qu'il n'y a pas que l'IA qui existe et qui peut faire des titres. Et je trouve que c'est de l'humain au cœur de l'humain. Alors revenons-en à votre album, donc Mine de Rien, qui est sorti, comme je l'ai dit, le 20 mars 2026. Un album avec 12 titres. Alors dans cet album, vous avez invité Alexis Campès, que vous pouvez nous expliquer.
1: Alors on l'a pas tant invité que en fait Alexis c'est un multi-instrumentiste et qui réalise des albums, qui produit des albums, et Alexis avait déjà fait l'amitié de réaliser et de produire l'album précédent qui s'appelle Avec son frère, et on l'avait rencontré sur l'album encore d'avant où il avait produit deux titres de l'album, et donc il a bien voulu remettre son talent au service de nos chansons. Donc il a réalisé l'album. Il a aussi préparé notre spectacle de tournée. On est que Fredo et moi sur scène dans cette tournée, dans la tournée de nos 20 ans, comme vous l'avez rappelé, qu'on a fait l'année dernière. Voilà, mais donc c'est un musicien, un multi-instrumentiste, compositeur qui nous accompagne depuis quelques années maintenant.
0: Et il a ajouté clavier et piano alors que vous étiez plutôt guitare.
1: Oui, complètement. Alors lui, il amène, de toute façon, nous avec Fredo, on est des autodidactes de la guitare. Dans nos 20 ans, on a toujours travaillé avec des musiciens qui étaient des musiciens, qui étaient capables de sublimer nos petites chansons. Et Alexis, c'est ce qu'il fait depuis quelques années.
0: Alors cet album, il s'appelle Mine de Rien. Alors est-ce qu'il y a une raison ?
1: Nous, depuis nos débuts, le titre de notre album est toujours c'est un titre éponyme, c'est comme ça qu'on dit, pardon, je ne me rappelle plus. C'est-à-dire, c'est un des titres de l'album s'appelle Mine de Rien, et notre album s'appelle Mine de Rien. On choisit toujours un des titres de l'album pour donner un nom à l'album.
0: Et vous l'avez mis en dernier et non en premier?
1: Oui, parce qu'en l'occurrence, le propos de cette chanson-là, c'est un regard tendre sur notre carrière, qui est une belle carrière de plus de 20 ans, où on s'amuse à lister toutes les choses que notre carrière ne nous a pas amené à faire, et pour la plupart fort heureusement, c'est un peu pour revenir sur ce que je disais tout à l'heure sur les élèves qui ne nous connaissent pas, on n'a pas eu le succès des artistes qui sont connus par le grand public, donc on s'amuse à lister toutes les choses auxquelles on a échappé ou les choses qu'on n'a pas faites. Mais je veux dire, on est très très heureux, très fiers de notre carrière, on est très content d'avoir fidélisé un public partout en France qui nous fait l'amitié de remplir nos salles. Donc voilà, c'est un regard amusé sur notre carrière. Pour ce titre-là, on voulait plutôt mettre à la fin de l'album. Et après, quand on regarde tous les autres titres de l'album, il nous a semblé que c'était le titre qui était le plus titre d'album que... Il y a un titre qui s'appelle Plus loin, bon, c'est bizarre comme titre d'album. Il y a une chanson qui s'appelle Puisque, bon, c'est bizarre comme titre d'album. Voilà, bon, bref, on s'est décidé pour celui-là.
0: Et puis ce titre est tout en dérision, puisque effectivement, vous avez un regard amusé sur votre carrière. C'est ça que j'ai bien aimé aussi. Alors, on commence cet album avec le titre Je respire. Et ça a été un de mes titres coup de cœur sur cet album. Pourquoi Je respire?
1: En tout cas, moi, c'est une chanson. Alors, j'ai des chansons qui sont plus ou moins dans une écriture ésotérique, on va dire. C'est-à-dire pas forcément... Moi, j'y mets beaucoup de sens. Et puis, les gens qui aiment bien notre travail, ce type de chanson-là que je peux faire touche aussi d'autres gens. Donc, écoutez, dans cette chanson-là, je fais un peu le tour de toutes mes failles et de tous mes manquements et de toutes les choses que je fais pas bien, en déclarant à ma chère et tendre que ça me fait du bien de pouvoir me reposer dans ses yeux. Voilà.
0: Alors tout au long de cet album, je ne vais pas détailler tous les titres, mais il y a quand même quelques titres phares, notamment sur Français de souche. Là aussi, vous avez rappelé qu'il était urgent d'être vigilant par rapport à tout ce qui se passe.
1: Oui, alors en plus c'est une chanson qu'on a commencé à jouer il y a quelques, enfin bien avant la sortie d'album, qu'on avait sorti avant sur les plateformes. C'est une chanson que Fredo, du coup c'est mon frangin qui l'a écrite. Oui, bah on est dans un moment très très très préoccupant pour la démocratie. La démocratie c'est fragile, faut toujours la défendre. Et puis bah, voilà, on voit bien qu'on est dans nos vieilles démocraties. Il y a des démocraties qui ont déjà basculé dans l'extrême droite et on voit ce que ça donne. Et puis voilà, le débat démocratique est pauvre, voire inexistant. Voilà, c'est une chanson que Fredo a écrite pour voilà, nous, en tout cas, qui nous fait du bien, qui est bien accueillie en concert par notre public pour rappeler que c'est pas en accusant les plus fragiles et les plus vulnérables d'entre nous qu'on va résoudre les problèmes qui se posent à nos sociétés modernes.
0: Et vous réitérez avec le titre bientôt sur justement les vertiges démocratiques.
1: Oui, complètement. Voilà, c'est un petit peu. Là, pour le coup, c'est une chanson à moi. Alors, moi, c'est suite à la, comme s'il y a une référence très claire dans la chanson 1984 de George Orwell. Donc, si on n'a pas lu 1984 de George Orwell, on passe quand même un petit peu à côté de la chanson. Mais j'ai plus je vieillis et plus j'aime lire des livres que j'ai déjà lus quand j'étais beaucoup plus jeune, en m'apercevant que je les comprends beaucoup mieux, ou en tout cas autrement aujourd'hui. Et 1984 de George Orwell résonne d'une façon tout à fait vertigineuse aujourd'hui.
0: Et puis c'est toujours effectivement une relecture quand on les lit à des âges différents, on les interprète pas de la même façon.
1: Tout à fait.
0: Autre titre, un peu triste, puisque vous abordez le deuil dans Puisque.
1: Oui, bah en fait, on se rend bien compte avec Fredo qu'on a un public large. Enfin, on voit bien qu'il y a des jeunes hommes, des jeunes femmes qui nous suivent, qui avaient été traînés par leurs parents.
0: Et qui reviennent.
1: Qui sont attachés à notre boulot. Mais je veux dire, quand même, nos albums, on voit que l'album qu'on a écrit en 2005, on voit que on est dans des ruptures amoureuses, on est dans des questionnements toujours sur la marche du monde, etc. Mais je veux dire, on comprend, moi, on peut suivre un petit peu mon parcours, on peut identifier à quel moment je deviens papa, et voilà, à quel moment je rencontre ma femme. On peut comprendre ces choses-là, et je veux dire, voilà, on arrive à un âge où ça peut arriver malheureusement plus tôt, mais où effectivement, on commence à vivre des expériences de deuil, à perdre des amis. Donc voilà, Fredo, il a témoigné dans cette chanson-là. Enfin, voilà, il a témoigné d'une expérience, en tout cas qu'on vit tous malheureusement, de la perte d'un ami.
0: Est-ce que c'est l'album de la maturité, mine de rien, 20 ans de carrière?
1: Oui, alors je ne sais pas, parce que j'espère qu'on est encore un petit peu immature, en tout cas moi je le suis par certains aspects.
0: On l'est toujours.
1: Oui, enfin, en tout cas, voilà, on l'est tous. Non, mais en tout cas, oui, c'est sûr qu'on ne parle pas on parle pas d'amour de la même façon. Il y a aussi plusieurs chansons qui parlent de la fin d'une histoire d'amour, mais pas de la fin d'une histoire d'amour de jeunesse, je veux dire, voilà, avec des enfants. Il y a une chanson qui parle de l'adultère, voilà, enfin oui, on est dans des sujets...
0: De société.
1: Voilà, et dans des sujets de notre âge aussi, ce qui arrive à nos proches, à nos âges, ce qui arrive à nos amis, ce qui peut nous arriver, voilà, on est... En fait, nos chansons grandissent avec nous. Donc, si tant est qu'on arrive à l'âge de la maturité, alors nos chansons... Le son peut-être aussi.
0: Vous avez fait un duo aussi avec Miss Sparrow sur le titre Plus Loin.
1: Oui, alors là, c'est la grande nouveauté incroyable qu'on a faite au bout de plus de 20 ans, c'est qu'on a effectivement invité une artiste. Alors nous, on est avec Fredo, on vit à Tours, en Touraine. Et Miss Sparrow, c'est aussi une artiste en Touraine. On l'avait rencontrée, on avait eu l'occasion de faire plusieurs co-plateaux ensemble, des concerts. Mais dans le cadre d'un atelier qu'on anime tous les ans dans une MJC aux alentours de Tours, on invite d'autres artistes à encadrer les gens qui s'inscrivent à ces ateliers. Et donc on a eu l'occasion de mieux rencontrer Marion Mesparo. Et moi j'avais cette chanson qui est l'histoire d'un couple qui se sépare devant le constat du fait qu'ils n'iront pas plus loin. Mais c'est pas une chanson de colère, voilà, c'est une chanson qui est forcément pas joyeuse, mais qui est pas non plus complètement triste, qui est assez tendre. Et donc j'ai proposé à Fredo, qui a gentiment accepté, j'avais envie qu'il y ait une voix de femme qui puisse partager les textes avec moi. Et on aime tous les deux le travail de Marion et la tessiture de sa voix. Et Marion, Mesparo, en tout cas, a gentiment accepté de bien vouloir chanter cette chanson avec nous.
0: Alors, vous avez commencé cette tournée. Comment se passe-t-elle?
1: Eh bien, c'est très agréable puisqu'on on sortait de notre tournée des 20 ans où on était allé un petit peu repêcher dans notre répertoire, enfin faire un petit peu le tour de tout notre répertoire. Donc on en est quand même à plus d'une centaine de chansons, donc on avait du choix. Et c'était très agréable de. Enfin, en tout cas, on trouvait que notre public, les gens qui nous font l'amitié, la gentillesse de remplir nos salles, étaient contents de réentendre des chansons qu'on ne faisait plus depuis 10-15 ans. Et ben cette tournée, la sortie d'album, c'est très rigolo puisque moi j'ai l'impression que je trouve que ça chante beaucoup, ça chante plus, ça chantait toujours un peu, mais ça chante plus qu'avant. Donc quand on arrive aussi les nouvelles chansons, mais voilà, on a un accueil très chaleureux et puis il y a des moments où on a carrément une chorale entière qui nous accompagne et c'est très agréable.
0: Et ça c'est fort quand effectivement le public reprend en cœur les chansons que vous avez écrites.
1: Oui.
0: C'est preuve qu'ils écoutent bien vos albums.
1: Exactement.
0: Alors on vous retrouvera le samedi 23 mai à la salle Barbara, à la MJC de Montchat à Lyon. Mais avant de se laisser, j'aimerais que vous nous présentiez un titre que vous souhaiteriez que l'on mette en avant justement à l'occasion de la sortie de cet album, Mine de Rien.
1: Ah, c'est une question piège que vous me posez parce que vous
0: toujours
1: imaginez bien que...
0: J'aime bien parce voilà. Que vous aimez toutes les chansons, si vous les avez mises, il y en a 12 dans l'album.
1: Voilà, exactement. Oui, bah, en tout cas, il y a une chanson que je trouve... j'aime toutes les chansons, on pourrait mettre Rature, c'est une chanson que Fredo a écrite où il raconte, pareil avec tendresse, il se rappelle du jeune auteur-compositeur qu'il était, avec toute sa fraîcheur et qui se posait pas trop de questions sur pourquoi il faisait des chansons. C'est Fredo qui se rappelle de ce jeune auteur-compositeur, du chemin parcouru et de la façon dont aujourd'hui c'est devenu son métier et qu'il y a plus cette fraîcheur évidemment des débuts. Voilà, c'est une chanson que j'aimerais mettre en avant sur cet album.
0: Eh bien, on se laissera en musique avec cette chanson et j'adore effectivement la promotion qui est faite autour de votre album où il est écrit « Mine de rien, Volo fait partie de ceux qui restent » et je suis fort contente que vous faites partie de ceux qui restent. On vous souhaite une très belle tournée et puis à très bientôt sur nos ondes. Au revoir.
1: Merci, au revoir.
0: C'était Olivier qui forme le duo Volo avec son frère Frédéric. Ils ont sorti un 7e album intitulé Mine de rien et ils partent en tournée pour vous le présenter. Pour plus d'informations sur la tournée et sur le groupe, www.volo.fr. Et on se laisse en musique avec le titre qui a été choisi par Olivier. Il s'agit de Rature et c'est extrait de cet album.

0: le mercredi 20 mai, le musée mémorial d'Izieux vous propose de découvrir Télominus et Lola, un spectacle jeune public de Serge Cribus, qui sera joué à la maison d'Izieux à 14h. Pour en savoir plus, rendez-vous sur www.memorialisieux.eu.
1: Avec Destination Santé, Emmanuel Ducreuset.
2: Bonjour à tous. Avec l'explosion des plateformes de streaming, regarder des séries de façon compulsive est quasiment entré dans les mœurs. Mais entre la sédentarité et le manque de sommeil, quels sont les risques de ce binge-watching ? Un épisode, puis un autre, le binge-watching, cette nouvelle façon de se poser devant un écran, appartient au quotidien de nombreux foyers. Avant toute chose, ne culpabilisez pas. Se plonger dans sa série préférée peut être un excellent moyen d'oublier le stress. Mais comme pour tout, c'est l'excès qui est dommageable. Premier élément donc, comment savoir que votre consommation de streaming est problématique ? Certains indices sont évocateurs. Vous avez abandonné vos autres hobbies, vous voyez moins vos amis et votre famille, votre productivité au travail en pâtit, vous êtes souvent fatigué et vous dormez mal. Alors, comment agit le visionnage compulsif sur notre organisme ? Le sommeil est en première ligne. La lumière bleue des écrans, combinée à la stimulation mentale d'un épisode haletant, rend l'endormissement particulièrement difficile. Vous absorber dans une série peut aussi vous couper progressivement de vos proches. Pire encore, certains développent un attachement émotionnel intense aux personnages et vivent un vrai deuil à la fin d'une série. Le risque de troubles anxieux ou de dépression s'en trouve augmenté. Par ailleurs, être scotché à l'écran pendant 10 épisodes, c'est aussi passer 10 épisodes sans bouger, parfois en grignotant. Pour reprendre le contrôle, voici quelques réflexes qui changent tout. Fixez-vous une limite avant de commencer, décidez du nombre d'épisodes et de l'heure d'arrêt et respectez-les. Faites des pauses, verre d'eau, quelques étirements. L'idée est de reprendre conscience de ce qu'on ressent et décider activement si on continue. Pourquoi ne pas associer une activité physique ? Tapis de marche, vélo d'appartement, exercice léger, la série devient un moteur du mouvement. Enfin, protégez votre sommeil, éteignez l'écran au moins une heure avant de dormir.

Il y a tout juste un an, Spelling marquait une étape majeure de son parcours avec la sortie de son premier album In Art With Rust. Aujourd'hui, pour souffler cette première bougie, il nous propose la sortie du clip officiel de The Best Line. Et c'est mon coup de cœur sur Radio Couleur.

0: le dimanche 3 mai à 16h30, le musée de Bourgoin-Jallieu propose aux enfants de 4 à 6 ans l'atelier Les textiles se rencontrent. Plus d'informations sur https://musée.bourgoin-jallieu.fr.
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2: Le mardi 12 mai à 20h, au Toboggan à Décines-Charpieux, aura lieu le concert du groupe Il Cello, trio mêlant l'opéra et la pop formé au cours de l'émission The Voice. Le groupe est en tournée pour présenter son album Lo Canto Per Te. Plus d'informations sur www.letoboggan.com. Le samedi 16 mai à 10h, la communauté d'agglomération Porte de l'Isère vous invite à découvrir le cyanotype, un procédé photographique monochrome, lors d'un atelier spécial proposé à la médiathèque de la Verpillière. Plus d'informations sur https://capi-aglo.fr. Le musée Galerie Claorum, situé à Bourgoin-Jallieu, vous propose, pour sa première exposition de la saison, de venir admirer les cuivres du graveur Alain Barre, personnalité incontournable dans le monde de la gravure. Le musée est ouvert les lundis, mardis, vendredis et samedis après-midi, de 14h à 18h. Plus d'informations sur bit.ly/mgclaorum. Le dimanche 10 mai, à Curjoie-Norisère, vous donne rendez-vous dès 16h45 à la Maison du département à Bourgoin-Jallieu pour le concert pop-rock d'Allegria, accompagné d'Emenat, le cœur jeune de l'association. Pour en savoir plus, rendez-vous sur https://choralacurjoiebourgoinjallieu.wordpress.com.

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Venez assister au concert de Bilkis, Teddy Geuse et de Simon Eichenberger. 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

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Cette semaine, du mercredi 6 mai 2026 au mardi 12 mai 2026, le cinéma Kinépolis vous propose de découvrir C'est quoi l'amour ? Une comédie française de Fabien Corjat avec Laure Calamy et Vincent Macaigne. Mortal Kombat 2, la suite de l'adaptation en prise de vue réelle du jeu vidéo éponyme, déconseillé au moins de 12 ans et réalisé par Simon McCoy, avec Tati Gabriel, Jessica McNamee et Karl Urban. The Criminals, un film d'action dramatique britannique de David Mackenzie avec Gugum Bataraw et Aaron Taylor-Johnson. Et Pour le plaisir, une comédie française de Rim Kérissi avec Alexandra Lamy et François Cluzet. Ainsi qu'en séance cultissime, le mardi 12 mai à 20h, Inglourious Basterds, un film d'aventure dramatique états-unien déconseillé au moins de 12 ans, avec Mélanie Laurent et Christophe Waltz. Retrouvez les synopsis et horaires sur www.kinépolis.fr. Au cinéma Kinépolis Bourgoin-Jallieu, toujours pour cette semaine du 6 mai 2026 au 12 mai 2026, l'association Cinéma Hors-Piste vous propose 4 films. Les Dimanches, un drame franco-espagnol d'Alao Darruiz de Asua, primé à plusieurs reprises lors de 4 festivals entre 2025 et 2026. Orwell, 2 plus 2 égale 5, un documentaire franco-états-unien de Raoul Peck, présenté et sélectionné au Festival de Cannes 2025. Soulèvement, un documentaire français de Thomas Lacoste, présenté lors de plusieurs festivals, dont le Festival du cinéma de Douarnenez. Et Quand j'étais petit, un documentaire français de Sophie Loridon, qui tourne autour de la transmission et des différences générationnelles. Pour en savoir plus, rendez-vous sur www.cinemahorspiste.com. Enfin, à Villefontaine, le cinéma Le Fellini vous propose 5 nouvelles sorties. Quelques drames, un documentaire musical, un thriller dramatique à suspense et de l'action, de la bagarre, un poil d'aventure et des pouvoirs mystiques. Ainsi qu'en avant-première, La Vénus électrique, une comédie romantique dramatique française de Pierre Salvadori, le mardi 12 mai à 20h. Pour consulter les résumés et les horaires, rendez-vous sur www.cinefellini.fr. 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

auteur, compositeur et interprète lorrain, Alex Toucou revient avec son 4e album intitulé Toboggan. Dans cet opus, il pose un regard sur notre monde. Il interroge nos rythmes, nos doutes, nos élans, mais toujours avec une forme de bienveillance lucide. Il observe et se questionne et glisse doucement de l'enfance à l'âge adulte, tout en gardant la fraîcheur de ses débuts. On écoute Le Soleil et C'est mon coup de cœur sur Radio Couleur.

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1: Je vous propose d'écouter le duo Volo avec Mes Sparrow, le titre Plus loin, et cet extrait de leur 7e album Mine de rien.

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0: Le jeudi 21 mai à 20h15, comme chaque troisième jeudi du mois, l'association Philo et Partage vous invite à une soirée débat tournant autour de la question « Peut-on distinguer les savoirs, les croyances et les opinions ?» Elle aura lieu à la salle des fêtes de Saint-Alban-de-Roche. Plus d'informations sur www.philoetpartage.fr. Du samedi 9 jusqu'au dimanche 24 mai, découvrez les œuvres d'Annie Barrault qui détournent l'art sacré au profit de l'inventivité et de la créativité dans une exposition intitulée « Sacré art » et proposée dans l'église de Nivola Vermel. Pour en savoir plus, rendez-vous sur www.les-saisons-2-vermel.fr. Jusqu'en juillet 2026, préparez-vous à danser la saison culturelle en grand jonc la musique qui fait voyager les concerts dans les zones rurales du Bugey et du Nord-Isère est de retour. Retrouvez le programme sur www.engrangeonslamusique.fr. Jusqu'au 31 août 2026, retrouvez au musée de Bourgoin-Jallieu l'exposition éphémère Au fil de l'eau, qui revient sur la représentation et l'utilisation de l'eau dans la peinture, grâce à un parcours présentant une quarantaine de tableaux. Plus de détails sur www.bourgoinjallieu.fr.

Je vous propose d'écouter le single « L'homme à la rivière » de François and the Atlas Mountain, une reprise en français de « Riverman » de Nick Drake avec Yasmine en dedans.

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1: Nous nous retrouvons aujourd'hui en studio pour parler d'un musée qui se situe à Bourgoin-Jallieu, le musée Chlorum, et je suis avec son créateur, Serge Sauvegrain. Bonjour.
2: Oui, bonjour.
1: Alors vous allez nous raconter l'histoire de ce musée pour commencer, pour présenter à nos auditeurs. Donc comment est-ce que ce projet a démarré, et puis on va parler ensuite des expositions qui ont lieu, de l'art qu'on peut retrouver à l'intérieur de ce musée, et comment s'y rendre, bien sûr.
2: Bien sûr. Alors, le musée a été créé en 2022, enfin un petit peu avant, puisqu'il y a eu beaucoup de réparations à faire dans les locaux que j'ai achetés, qui est une ancienne usine de photogravure, qui date d'une centaine d'années. Et puis donc l'idée est partie du projet, quand mon frère était de ce monde, qui lui était dans le contemporain, et moi qui collectionnais tout ce qui était ancien. Voilà, gravure ancienne et lithographie ancienne. Voilà, donc le musée, il est parti de ce projet-là, donc avorté un premier temps par rapport au décès de mon frère, et puis j'ai voulu continuer, et puis voilà, il a vu le jour en 2022. Il faut savoir que moi je collectionne depuis 45 ans tout ce qui est gravure, lithographie ancienne principalement, de 1493 à aujourd'hui. Voilà.
1: Alors ce qui est intéressant, c'est que vous avez commencé à collectionner il y a 45 ans.
2: Oui.
1: Qu'est-ce qui vous a donné envie de collectionner ?
2: Alors, ce qui m'a donné envie de collectionner, c'est que j'étais un amoureux fou du dessin, et la gravure, principalement ancienne, est en noir et blanc. Donc, le noir et blanc allant très bien avec le dessin que je souhaitais en faire mon métier. Écoutez, c'est là où la passion a démarré. On m'a expliqué un petit peu au départ, et mon frère surtout, ce que c'était qu'une gravure. Et puis voilà, et puis c'est parti comme ça. J'en ai acheté une, deux, trois. Et aujourd'hui, j'ai un cheptel de 8000 gravures. Voilà.
1: Qui vous a inspiré, qui vous a initié à l'art ? Avec votre frère, dont vous étiez deux, est-ce que ce sont vos parents qui étaient déjà dans des milieux un peu plus artistiques, ou alors c'est une voie que vous avez trouvée en étant dépendants, les deux de chaque côté ?
2: Alors, pas du tout, mes parents n'étaient pas du tout là-dedans, c'était des simples personnes ouvrières, et voilà, donc non, j'ai découvert ça simplement fortuitement, voilà, une passion peut venir comme une autre, voilà. Mon frère était dans le dessin industriel, alors, donc c'est vrai que ça m'a un petit peu incité à voir ce qu'il faisait, il avait 2 ans moins que moi, un petit peu, et puis il a commencé à collectionner lui de son côté, il était pourtant plus jeune, mais il a commencé et il m'a montré, et puis c'est parti comme ça, ça m'a plu, et voilà, et l'addiction est partie, parce qu'aujourd'hui je suis dans l'addiction.
1: Une véritable addiction, on peut le confirmer si on met les pieds dans votre musée. Donc, vous l'avez dit, vous l'avez acheté donc en 2017.
2: Les locaux, voilà, et après trois bonnes années entre de réparation, on a pu ouvrir en 2022. Voilà.
1: Alors comment est-ce que vous avez trouvé le lieu ? Ça a été un coup de cœur ?
2: Ah, c'était un coup de cœur, oui, tout à fait. C'est un collègue qui m'a fait visiter ça, qui avait acheté lui et qui ne pouvait pas malheureusement en faire ce qu'il avait voulu, puisqu'il a été licencié juste après son achat. Donc je lui ai racheté ce qu'il venait d'acheter. Mais quand j'ai vu ce que c'était, je me suis tout de suite projeté et j'ai dit ça fera un emplacement superbe pour un musée, quoi. Voilà.
1: Alors dans votre musée, on a une petite vidéo qui nous fait un petit récap de l'avancée des travaux, de comment était le lieu à l'époque. Faut se projeter quand on achète un établissement qui est dans cet état-là.
2: On est tout à fait d'accord. Quand on achète quelque chose et qu'on veut créer quelque chose, effectivement, il faut trouver le lieu qui correspond. Alors, c'est pas toujours facile de se projeter, mais je veux pas dire que j'ai une faculté spécifique par rapport à d'autres, mais c'est vrai que quand j'ai découvert ce lieu, je me suis tout de suite projeté dans cet établissement. Et malgré que c'était vraiment... hors d'usage, on va dire, vraiment pourri, entre guillemets, il y avait beaucoup de travail à faire, c'est vrai, mais je voyais très bien les choses à la sortie, donc voilà.
1: Donc vous avez commencé les travaux et vous avez déjà en tête cette idée donc d'exposer, alors pas toutes vos œuvres, mais une partie de vos œuvres, les meilleures.
2: Les meilleures, disons qu'on expose, alors bien sûr qu'une fois que le projet a été fait, il a fallu choisir, parce qu'on ne peut pas sur 350 m² d'exposition mettre plusieurs milliers de pièces, c'est pas possible. Donc il a fallu choisir, alors effectivement des gens connus, parce que bon, il y a des gens moins connus, des gens... qui ont une notoriété, et c'est ces gens-là que j'ai choisi effectivement d'être présentés dans le musée. On peut parler de Chagall, on peut parler de Picasso, on peut parler de Daumier, on peut parler de ces gens-là. Alors bien sûr, il y en a d'autres plus modestes, mais qui jurent pas dans la totalité, quoi. Voilà, donc il y a un panel, si vous voulez, entre la lithographie, la gravure, moderne et ancienne, bien évidemment.
1: L'aquarelle,
2: oui, comme vous avez pu voir. Le dessin aussi, parce qu'il y a beaucoup de dessins ancien aussi. Donc voilà, et puis un peu des curiosités, parce que voilà, un collectionneur, ben, quand il ne s'arrête pas forcément qu'à sa collection, il va toujours voir un tout petit peu plus loin, et quand il voit des curiosités, ben, il ne résiste pas.
1: Ouais, justement, donc vous vous concentrez maintenant sur plusieurs types, comme vous l'avez dit, de l'aquarelle, la lithographie, on a aussi des bronzes.
2: Alors, il y a beaucoup d'objets, effectivement, parce que je suis un amoureux des objets aussi. Vous allez dire, ça fait beaucoup.
1: Ça fait beaucoup.
2: Ça fait beaucoup, et je vous le confirme, surtout au niveau place, parce qu'au bout d'un moment, c'est ce qui arrive à manquer. Alors oui, bien sûr, je suis un amoureux des bronzes, donc j'ai pas mal de jolis bronzes, oui, effectivement. Et puis, j'aime le verre, alors il y a du cristal, j'aime les vieilles pendules, il y a des vieilles pendules, voilà, il y a un petit peu de tout, un petit peu de tout à voir, et tout ce que j'oublie, bien sûr, à cet instant.
1: Justement, il y en a pour tous les goûts.
2: Ah, tous les goûts, complètement. Celui qui veut venir, il peut prévoir plusieurs heures, parce que je pense qu'en une heure, on ne fait pas le tour, voilà, ou en courant.
1: Mais il faut même plusieurs visites, je pense, parce qu'il y a des choses qu'on ne voit pas au premier abord. On va faire un premier tour du musée, et on peut louper, passer outre certaines œuvres.
2: Voilà.
1: Et quand on revient, on dit « Ah, je ne l'ai pas vu ».
2: Voilà, tout à fait. Il y a des gens qui reviennent systématiquement, qui nous disent « Non, non, on ne descend même pas au sous-sol, parce qu'il y a une pièce au sous-sol, hein, qui est assez grande, et où il y a pas mal de choses, où sont conservées effectivement les choses qui craignent un petit peu, parce que la pièce est fraîche. Donc il y a des gens qui nous disent « Non, non, on reviendra, voilà. Alors dans ces cas-là, puisqu'on demande une participation bien sûr à l'entrée du musée, dans ces cas-là on ne refait pas payer les gens, d'accord, ils reviennent avec leur ticket et ils ont accès de nouveau au musée sans problème, voilà.
1: On va continuer un petit peu sur le contenu du musée. Mm-hmm. Vous avez parlé de grands artistes.
2: Oui.
1: On pense donc à Pablo Picasso. Voir un Pablo Picasso à Bourgoin-Jallieu, c'est quand même incroyable.
2: Il y en a deux chez moi. Voilà.
1: On a donc du Toulouse-Lautrec, du François-Auguste Ravier aussi. Voilà. Christophe de François-Auguste Ravier pour des personnes de la région.
2: Tout à fait.
1: Donc, c'est l'occasion de voir.
2: Il y a du Dali,
1: exactement.
2: Du Chagall, il y a. Attendez, j'oublie les noms. J'arrive plus à me souvenir de tous les noms que j'ai. Donc, mais oui, il y a des beaux noms quand même à venir voir.
1: De très beaux noms, l'occasion de voir près de chez soi des œuvres de grands artistes.
2: Ben oui, voilà, parce que c'est des œuvres. Chez moi, il n'y a que des originaux. Donc je tiens à le préciser aussi. Je ne suis pas un photocopieur de gravures ni de rien du tout. Je suis collectionneur à 100% et des originaux. Voilà. Donc oui, il y a un panel à voir conséquent, que ce soit dans la gravure, dans la lithographie. Voilà, il y a des gens très très intéressants. Voilà.
1: Je pense que vous mettez l'eau à la bouche à nos auditeurs. Donc comment est-ce qu'on se rend dans votre musée?
2: Ah ben c'est très simple. Où on nous téléphone quand on ne sait pas ou qu'on est perdu dans Bourgoin-Jallieu. Mais si on connaît l'espace Morgado, anciennement Cinéma Le Royal, eh bien vous prenez cette petite rue et c'est au bout de la rue, à peu près à 200 mètres de l'ancien cinéma, donc l'espace Morgado. Voilà, donc c'est très simple. Mais on a un site, on a...
1: Des réseaux sociaux.
2: Voilà, on fait beaucoup sur les réseaux sociaux. Donc c'est facile de nous trouver. Sur Google aujourd'hui, on a je ne sais pas combien de pages. Donc je veux dire, tous nos coordonnées sont facilement trouvables. Et souvent les gens nous appellent pour nous dire est-ce que vous êtes ouvert. Alors bien sûr, tout est inscrit sur les réseaux, mais s'il y a un doute, eh ben, n'hésitez pas à nous appeler. Voilà,
1: tout ça. Pas besoin de réserver?
2: Non, alors pour réserver, comment dire, quand vous êtes tout seul ou accompagné, 2, 3, 4, 5 personnes, non, bien sûr qu'il n'y a pas besoin de réserver. Par contre, si vous êtes un groupe, une association ou un club, comme là dernièrement, je viens d'avoir contact avec le club de bridge, donc de Bourgoin-Jallieu, qui va venir nous rendre visite, voilà, avec un groupe. Alors là, par contre, oui, ça s'organise, parce qu'on ne peut pas recevoir un groupe comme ça à l'improviste. Moi, j'aime bien préparer un petit peu quelque chose, et puis recevoir les gens en bonne condition, pas à la va-vite, quoi. Voilà.
1: Et puis vous êtes passionné, vous avez fait ce musée pour pouvoir parler des œuvres que vous avez, donc c'est toujours un plaisir de vous écouter aussi.
2: Je suis très bavard, effectivement, les gens me le disent, mais les gens ne se lassent pas. Vous voyez, il y a des gens qui sont arrivés des fois à 14h et qui sont repartis à 17h30. Donc vous voyez, bon, en moyenne, la visite, quand je fais des visites guidées, ça dure, allez, au minimum 1h30, c'est guère faisable moins, et puis entre 2h, 2h30, quoi, voilà.
1: Très bien, merci pour toutes ces informations.
3: Le duo lyonnais Vilain Cœur vient de sortir un nouveau single, Madame Caprice. Sophie et Chris, qui forment ce duo, travaillent ensemble depuis 2007. Ils ont à leur actif plusieurs opus. On écoute Madame Caprice et c'est le coup de cœur de Gérard, animateur de l'émission Itinéraire Bis sur Radio Couleur.
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1: Bonjour à toutes et à tous, nous sommes jeudi 7 mai et vous êtes sur la radio Couleur pour la Minute Diète et Bien-être. Et c'est avec Benjamin comme d'habitude. Aujourd'hui nous sommes jeudi et le jeudi, oui, c'est l'heure du quiz. Et chaque semaine nous faisons un quiz autour du thème de la semaine et aujourd'hui c'est autour des illusions alimentaires. Voici la première question. Une grande assiette fait manger moins, plus ou pareil? Réponse B, plus. Les effets sont démontrés par les travaux de Vinczink que nous avons énoncés cette semaine. Question 2. La couleur influence le goût? Vrai, faux ou uniquement chez les enfants? C'est vrai. Et enfin, le cerveau se base sur uniquement le goût, uniquement les calories ou plusieurs sens? Oui, c'est la réponse C. Plusieurs sens. Il y a la couleur, la texture, le goût bien sûr. Tout joue pour apprécier un plat. Alors plutôt que de mettre des calories vides, alors mettez plutôt de la couleur dans vos assiettes. Et retrouvez toutes ces rubriques sur le site de Radio Couleur, sur les podcasts. C'était Benjamin pour le quiz du jeudi.
0: Dans vos oreilles, Fleur Benguigui and the Sensible Notes, avec leur titre More Understanding Than a Man, issu de l'album I-330.
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Le morceau que vous venez d'écouter est extrait de l'EP Monstrueuse, sorti le 19 janvier 2024 sous le label Vagram Music et Faubourg 26 et 57. C'est un peu un triple label. L'artiste, vous ne la connaissez peut-être pas, mais elle s'appelle Solane, de son nom complet Solane Lys Amboyan. Elle a 26 ans et c'est l'auteur, compositrice, interprète de ce morceau qui s'appelle Rome. Alors on aurait dit dans les années 70 qu'elle était singer-songwriter, mais je m'arrête là parce que c'est vraiment prétentieux. Ce morceau-là, qu'est-ce qu'on peut en dire ? Eh bien, il dénonce les insultes misogynes telles que chienne et pute, et donc le but, c'est de dénoncer tout un système d'oppression des femmes. Mais alors, vous vous posez forcément la question, Pablito, pourquoi tu t'intéresses à ce morceau d'un point de vue historique ? Au coin du feu, c'est pas une chronique qui est supposée être sociologique. Eh bien, en fait, c'est pas vraiment pour son discours féministe en soi, enfin, même si on va pas se mentir, c'est toujours un peu pour le discours social qu'il y a derrière que je fais les chroniques. Mais ici, Solane, elle fait référence à la fondation de Rome par une chienne selon elle. Sauf que, si vous avez un petit peu les images de statues et de visions habituelles de la mythologie de la fondation de Rome, eh bien c'est plutôt une louve, normalement, qui est représentée. Alors, chienne, louve, est-ce qu'on peut y voir plus clair ? C'est le sujet de la chronique du jour. Quel est le mythe de la fondation de Rome, le plus exactement possible, bien sûr ? Alors, si on veut être vraiment précis et précise, dans le côté historique et non mythique, Rome, en fait, elle a été fondée par ce qu'on appelle le synecisme. Ouais, je vous l'épelle, S-Y-N-O-E, avec le O-E fondu, là, comme dans cœur et œuf, C-I-S-M-E. Oui, je fais un petit peu d'orthographe de temps en temps. Alors, un synecisme, vous avez vu, j'y arrive même pas. Synecisme, c'est un regroupement de villages voisins qui s'unissent dans une seule communauté, souvent par besoin militaire ou commercial. Mais bon, là, il n'est pas vraiment question d'histoire, en fait. Nous, ce qu'on veut, c'est un énorme mytho. Et je vais donc vous raconter la légende de la fondation de Rome par deux frères dont vous avez déjà entendu parler, Romulus et Rémus. Petit contexte historiographique, cette légende de Romulus et Rémus, elle prend une certaine ampleur environ vers le 1er siècle avant notre ère. Mais le plus ancien témoignage qu'on a retrouvé de ces fameux jumeaux que sont supposés être Romulus et Rémus, c'est une statue qui représente une louve allaitant deux petits bébés trop mimi. Cette statue, elle est datée de moins 296 et c'est une commémoration politique de deux frères, Quintus et Gnaeus Ogulnius. J'aurais dû dire Quintus et Gnaeus, d'ailleurs, Ogulnius, Gallus, qui sont deux magistrats, donc on appelle ça des édiles, ce sont des représentants donc du Sénat romain, à ce moment-là. La date officielle de la fondation de Rome, elle serait, à proprement dit, le fait d'un auteur qui s'appelle Marcus Terentius Varro, qu'on appellera Varron, et Varron, lui, il place dans ses écrits la date officielle de la fondation de cette ville, le 21 avril de l'année moins 753, lors d'un affrontement final entre Romulus et Rémus. Mais, vous êtes en train de vous dire, mais il parle, mais au fond, qu'est-ce que c'est que cette légende ? J'y arrive. Tout commence avec la fuite d'Énée. Énée, c'est un héros troyen qui fuit la ville de Troie après son incendie par les Achéens, ce sont les Grecs. Je vous renvoie à l'Iliade d'Homère, vous savez, cette épopée remarquable avec Achille, Ulysse, ces personnages que vous connaissez sûrement, qui vont traverser la mer Égée et la mer Méditerranée pour arriver jusqu'à Troie, qui se situe sur les côtes turques actuelles, les côtes de l'ouest de la Turquie, pour sauver la belle Hélène, enfin pas la sauver, en fait, la volée de l'amant qu'elle s'est choisie elle-même, avec les héros que vous connaissez, Hector, Priam et Paris, les héros troyens, le tout avec le regard complice et un petit peu machiavélique de certaines divinités grecques. Je vous ferai une petite chronique sur la guerre de Troie avec plaisir. Qu'est-ce qui se passe ? Une fois que Troie se fait incendier et massacrer après l'histoire du cheval de Troie, eh bien, nous avons Énée, héros troyen, qui va prendre son père Anchise sur les épaules et son fils Iule, qu'on traduira peut-être Jules, ça vous dira quelque chose, à la main. Tous les trois, eh bien, ils vont effectuer un long périple lors de cette fuite-là, et Énée et compagnie finissent par accoster sur les rivages italiens. Alors d'abord, ils vont affronter, puis ils vont faire la paix avec les peuples natifs du Latium, ou Latium, c'est avec un T, et tout cela va sceller un pacte de paix. Ce pacte de paix, il est signé, entre guillemets, il est scellé entre Énée et Lavinia, la fille du roi Latinus, qui donnera évidemment son nom à une certaine langue, et il va épouser la fille du roi Latinus, ce qui crée effectivement cette union assez forte. Lavinia et Énée vont fonder une colonie, la colonie de Lavinium, ou Lavinium. 30 ans plus tard, Iule, le fils d'Énée, donc Jules, fonde sa propre cité, qui s'appelle Albe la Longue, non loin de l'actuelle ville de Castel Gandolfo, rien à voir avec le vieux Gandalf dans le Seigneur des Anneaux, je vous ai senti venir. Iule fonde une longue dynastie, et
Le 11e ou 12e descendant d'Iul, donc le 13e descendant d'Aîné au maximum, s'appelle Proca. Alors Proca, lui, il vieillit et il veut éviter la guerre civile et la division royale entre ses deux fils. Le premier s'appelle Numitor, le deuxième s'appelle Amulius ou Amulius. Numitor, il a le royaume, c'est ce que lui donne Proca. Mais Proca donne à Amulius le trésor royal. Et vous savez ce qu'on dit, un royaume ne vaut rien sans argent, mais l'argent peut racheter le royaume. Alors, Proca, à la base, il voulait éviter une guerre civile, eh bien c'est gagné, mon petit bonhomme, parce que c'est pas du tout le cas. Évidemment, il y a une guerre civile parce qu'Amulius, il essaie de racheter le royaume de son frère, qui essaie de se débarrasser du trésor royal discrètement. Bon, Amulius gagne cette histoire et fait assassiner son neveu, Laosus, qui est donc le fils de Numitor. Et il va forcer sa nièce, Rhea Silvia, à se faire vestale, et donc à rester chaste. Bon, alors je vous explique un petit peu ce que c'est qu'une vestale, mais ce que vous devez retenir pour l'instant, c'est que grâce à tout ça, entre guillemets, il n'y aura pas de succession de Numitor, et Amulius pourra rester le seul représentant de la descendance d'Aîné. Alors qu'est-ce que c'est qu'une vestale ? Eh ben, une vestale, c'est une prêtresse de Vesta, déesse de la famille et de la maison pour les Romains et Romaines, et les vestales font vœu de chasteté pendant 30 ans. Sauf que voilà, bah, si Rhea Silvia, elle fait vœu de chasteté, elle n'aura pas d'enfant. Et donc, il n'y aura pas de descendant de Numitor. Et donc, Amulius, lui, sera le seul représentant de la lignée royale d'Aîné. Sauf que voilà, Rhea Silvia, eh ben, elle accouche de jumeaux. Oh oh ! Alors, qu'est-ce qu'elle va raconter ? Elle va dire qu'elle a été enfantée par le dieu Mars. Ça, c'est le côté très délicat et mythologique. Suivant les versions, c'est pas Mars qui l'a enfantée. Hein. D'ailleurs, il y a un petit côté Vierge Marie, vous l'aurez remarqué. Suivant les versions, elle est plutôt victime d'un viol. Beaucoup moins fun comme histoire, évidemment, mais probablement beaucoup plus certain. Amulius, lui, fait emprisonner donc Rhea Silvia, qui a fini par accoucher, et ordonne de noyer les fameux jumeaux. Ah, ça ressemble un petit peu à Blanche-Neige, cette histoire, vous avez vu, on fait plein de... Là, c'est le multivers des mythes. Mais c'est un échec, parce que tout comme dans Blanche-Neige, les héros qui doivent tuer les nourrissons, eh bien, finissent seulement par les mettre dans un panier abandonné à la dérive sur les eaux du Tibre, le fleuve qui coule au milieu de Rome. Et là, nouveau multivers, ça vous rappelle quelqu'un ? Oui ! Moïse, dans l'Ancien Testament, lui, il est mis dans un petit panier et il dérive sur le Nil, en Égypte. Bon, vous l'avez saisi, ces histoires de mythes, elles se recoupent et on ne sait jamais vraiment qui a commencé et qui a inspiré les autres, même si c'est sûr que c'est pas Blanche-Neige qui a inspiré le reste, ça c'est certain. Les jumeaux finissent par survivre dans ce panier coincé au pied du ficus ruminalis, le figuier sacré, ficus, hein, vous connaissez, au pied du mont Palatin. Et alors, à ce moment-là, ils sont coincés dans leur panier, et qui s'approche délicatement, et on a un petit peu peur pour ces petits bébés, on a un petit peu peur qu'ils se fassent dévorer, eh bien c'est une louve, sauf qu'évidemment elle ne dévore pas du tout les bébés, la louve s'approche des jumeaux pour les allaiter, avant de les emmener dans la grotte du Lupercal, ou du Lupercal. Ils vont donc être à la fois pris sous l'aile, si je puis me permettre, c'est pas vraiment beau comme formule, mais pris sous la patte de la louve, et surveillés par un piver qui est l'oiseau sacré de Mars, dieu de la guerre chez les Romains et Romaines. Pause ! Je vous parle d'une louve, depuis le début. Sauf que, bah, Solane, elle nous parle d'une chienne. En fait, le terme latin utilisé dans la mythologie, et par les historiens et historiennes qui travaillent dessus, en tout cas plutôt des hommes, par Varron en l'occurrence, c'est lupa. Lupa, ça veut dire louve. Mais c'est également la catégorie la plus basse hiérarchiquement des prostituées. D'où le terme actuel de lupanar, qui veut dire taverne de prostitution. Le lupanar, c'est le lieu de la lupa. Et aujourd'hui, ben, le terme utilisé pour qualifier une prostituée, et plus vulgairement une pute, c'est le terme de chienne. Alors qu'en fait, à l'époque, on utilise le terme de louve, de lupa. D'où la référence de Solane. Quand elle dit que c'est une chienne qui a élevé Rome, en fait, on aurait pu traduire ça à l'époque par c'est une louve qui a élevé Rome. Mais ça n'est pas une louve. C'est effectivement plutôt actuellement le terme de chienne qu'on va utiliser. J'espère que vous l'avez. Bon, revenons à notre histoire. Devant le prodige de la louve, eh bien, il y a un berger qui s'appelle Faustulus, qui prend les enfants, histoire qu'ils ne finissent pas comme Mowgli, avec tout le respect que j'ai pour Mowgli, hein, pour les confier à sa femme, Aka Larencia. Bon, j'avance un petit peu. Romulus et Rémus grandissent, retrouvent leur grand-père Numitor, montent une armée contre les Amuliens, enfin contre Amulius et ses copains, tuent Amulius, remettent Papy au pouvoir et libèrent leur maman, Rhea Silvia. Plus tard, Papy Numitor envoie rapidement les jumeaux fonder une nouvelle colonie, sauf qu'il ne peut y avoir qu'un seul roi et non pas deux de cette colonie-là, et donc de la succession de Numitor. Donc qu'est-ce qu'ils font, Romulus et Rémus ? Eh bien, ils s'en remettent aux présages, les signes des divinités, pour savoir qui sera le roi de la nouvelle colonie. Chaque frère se retire sur la colline où il veut fonder sa cité, Romulus va sur la colline du Palatin, et Rémus sur l'Aventin. Et Rémus, il fait même creuser un sillon à la charrue, une espèce de petite tranchée, pour matérialiser la frontière sacrée entre deux cités.
Rémus, c'est le premier à voir les présages. Il aperçoit dans le ciel 6 oiseaux et il le crie. Sauf que Romulus, juste après, crie qu'il en voit 12 depuis le Palatin. Alors, la question qui se pose, c'est qui a le pouvoir ? Est-ce que c'est le plus rapide ou est-ce que c'est celui qui a vu le plus d'oiseaux ? D'autant plus qu'on soupçonne Romulus d'avoir un petit peu menti. Les deux jumeaux vont finir par en venir aux mains, c'est-à-dire qu'ils vont finir par se battre pour savoir qui a le pouvoir, à tel point qu'on raconte que Rémus, lui, aurait franchi la frontière sacrée qu'il a lui-même fait creuser à la charrue, et Romulus déclare « Tu as franchi la frontière, tu dois donc mourir !» Et il assassine son frère. C'est le fratricide originel de la fondation de Rome. Romulus devient premier roi de la cité, et il donne son nom à cette fameuse cité, la cité de Rome. Bon, mais pourquoi est-ce que je me suis un petit peu épanché sur cette histoire de meurtre fratricide ? Pour le moins excitant, j'imagine, mais pour moi, pas très agréable. Eh bien, peut-être pour rappeler que même les plus grands empires, comme l'Empire romain, et les plus grandes inspirations fascistes, comme, je vous rappelle, l'Italie fasciste, hein, c'est Mussolini, Benito de son prénom, rien à voir avec Éric Ciotti. Mussolini, fondateur du fascisme dans les années 1920, qui va utiliser à répétition l'image symbolique de la lupa, de la louve, et des jumeaux en question. Et ben en fait, ces inspirations fascistes et les plus grands empires sont, mine de rien, issus de ce qu'ils prétendent mépriser. Alors, pas les empires, parce que l'Empire romain, il est plutôt assez ouvert sur la prostitution. Mais ici, on peut faire un petit parallèle, hein. Le fascisme italien vénère en fait une prostituée. Si je veux aller plus loin dans la provoque, le fascisme italien, devant cette lupa et les deux jumeaux, vénère même des fils de pute. Voilà. Donc peut-être qu'il faut qu'on remette en valeur cette insulte. Finalement, c'est peut-être positif d'être un fils de pute. Et peut-être que le fascisme devrait y réfléchir. Bon. Ailleurs et plus tard, dans des dictatures d'extrême droite, ou en tout cas des mouvements, des agitateurs et agitatrices d'extrême droite, eh bien, on veut expulser des étrangers qui, finalement, descendent directement de femmes, par exemple, qui les ont mises au monde. Original d'être sexiste dans ce genre de cas. Original d'être raciste quand on est soi-même descendant d'étrangers. Bref, vous l'aurez saisi. Le but, c'est de montrer que les inspirations radicales et intolérantes sont souvent dans une contre-logique, dans un paradoxe, bien sûr. Et Solane, en fait, elle fait bien de nous rappeler tout ça, parce que le plus important, c'est de montrer que les termes ont un sens, et que se revendiquer d'une pureté soi-disant sexiste ou sexuelle, quand on utilise des images qui rappellent la prostitution, eh bien c'est ridicule, et c'est même complètement contre-productif, comme en général tous les mouvements extrémistes que nous avons cités auparavant. Bon allez, moi je vous laisse, j'ai cours de latin. Non, je déconne, arrêtez. Pour éviter tout quiproquo concernant mon agenda, a priori je n'ai même pas le niveau minimum requis pour une année de latin, alors ce serait le summum de l'imposture, et idem en grec, etc., etc.

Le nouvel album d'Angélique Kidjo est placé sous le signe de l'espoir et de la transmission. Elle le dédie à sa mère Yvonne, femme de théâtre, chorégraphe et pionnière de la scène culturelle du Bénin, dont le mot magique était l'espoir. Face à l'actualité mondiale, Angélique Kidjo revendique une positivité lucide et engagée, car la joie est un acte de résistance. On écoute Sunlight to My Soul, enregistré avec la chorale Soweto Gospel, et c'est le coup de cœur de Sylvie sur Radio Couleur.

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1: 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Pour en savoir plus, rendez-vous sur www.fondation-renault.com. 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Ce spectacle ciné-danse, interprété au manège à 20h30 par Thomas et Bertrand Guéry, nous plonge dans la tête et les espoirs d'un jeune collégien laissé seul par ses camarades de classe. Plus d'informations sur www.théâtre-françois-ponsard.fr. 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Les portes s'ouvriront dès 18h pour un concert du trio Luambe, mélangeant le maloya et le hip-hop, suivi d'un DJ set énergique et survitaminé de l'artiste Kainix. Plus d'informations sur www.lesabattoirs.fr. Jusqu'au samedi 30 mai 2026, retrouvez l'exposition temporaire du tag au street art au musée de Bourgoin-Jallieu. Plus d'informations sur https://musée.bourgoinjallieu.fr.

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0: Bonjour et bienvenue. Aujourd'hui, vous écoutez l'épisode numéro 7 des enquêtes de Lucette Girouette, ou En plein cœur. Quelque chose clochait. Quelque chose clochait parce que, pour interpeller Lucette, Nicolas avait lâché...
1: Girouette, dans mon bureau.
0: Pas...
1: Lucette, je peux te voir un instant?
0: Non. Un froid, glacial et très distant...
1: Girouette, dans mon bureau.
0: C'était rare, très rare, que Nicolas appelle ses salariés par leur nom de famille. Et cela ne présageait rien de bon. Lucette répondit...
2: J'arrive.
0: Nicolas haussa les sourcils et rétorqua...
1: Tout de suite.
0: Alors, la journaliste se leva, laissant tomber l'écriture de son futur article pour se diriger vers le bureau de son rédacteur en chef. Dès qu'elle en eut passé le seuil, elle sut qu'elle était dans une mauvaise posture. Face à elle se trouvait le fameux actionnaire principal de Raviol Gazette, Bertrand Festin-Bosque en personne. Il la toisa du regard et siffla, un sourire mauvais sur le visage.
3: Ah ! Voilà donc la fameuse journaliste star de Raviol Gazette. Mademoiselle Lucette Girouette, si je ne m'abuse.
0: Lucette gardait la tête haute. Hors de question qu'elle se laisse impressionner par ce genre de bourgeois qui croit qu'on lui doit tout.
2: Madame,
0: rétorqua-t-elle froidement. Bertrand haussa les sourcils, légèrement agacé, puis laissa un ricanement méprisant sortir de sa gorge.
3: Oui, bien sûr, si vous voulez. Donc, Madame Girouette, vous êtes un peu la spécialiste des enquêtes ici, n'est-ce pas?
2: Si vous le dites.
3: Vous n'avez pas peur de vous perdre un peu avec tout ça? De délaisser l'information juste et impartiale pour un capharnaüm biaisé sans le moindre sens?
2: Il me semble que je...
3: D'après ce qu'on m'a dit, vous êtes sur une drôle d'enquête en ce moment.
2: Drôle? C'est-à-dire?
3: Habituellement, vos histoires plaisent à la clientèle. Mais avec vos histoires de chats qui volent du jus de pomme et des clous, à mon avis, vous n'irez nulle part, jeune fille.
2: Ça, c'est ce que vous dites. Étonnamment, ce n'est pas l'avis de notre lectorat. Et puis, je n'ai jamais prétendu que le chat était responsable en ce qui concerne le jus de pomme et la punaise. Et ne m'appelez pas jeune fille.
0: L'actionnaire principal du journal local jeta un regard noir à la journaliste.
3: Je n'aime pas beaucoup le ton que vous vous permettez d'employer avec moi. Faites attention, mademoiselle. Enfin, madame.
2: Moi non plus, je n'aime pas trop le vôtre, à vrai dire.
1: Girouette! Rappelez-vous bien que vous parlez à celui qui fait vivre le journal. Il serait bien de faire preuve d'un minimum de respect, à moins que vous ne cherchiez à être sanctionné.
0: Lucette écarquilla les yeux. Elle n'avait jamais vu Nicolas être aussi focus. Elle était belle, la grande famille du journal. Bertrand, satisfait, récompensa son vassal d'un modeste.
3: Merci, Nicolas.
1: Mais de rien, monsieur, c'est tout naturel.
3: Écoutez, Girouette, c'est assez simple. Évitez de vous mêler de ce qui ne vous regarde pas.
2: Où voulez-vous en venir?
3: Ne faites pas l'innocente. On m'a raconté beaucoup de choses à votre sujet et au sujet de vos enquêtes.
0: Le soir précédent, au manoir Festin-Bosque, Flozen venait de rentrer. Alors qu'elle arrivait dans le salon, après avoir retiré son manteau, elle se fit interpeller par son père.
3: Ah, Frêne!
0: Il l'attendait, assis sur le grand canapé en cuir. Elle répondit sans grand enthousiasme.
4: Bonsoir, père.
3: Alors, comment ça se passe avec la journaliste? Du nouveau?
0: Flozen réfléchit un instant.
4: Rien de spécial.
3: Rien de spécial, vraiment?
4: Non, je t'assure.
3: Ah, c'est étrange. On m'a pourtant dit qu'on l'avait vu fouiner par ici l'autre jour.
4: Quoi? Non, enfin, c'était peut-être quelqu'un qui lui ressemblait, ou alors... Peut-être qu'elle se promenait, tout simplement. Ou bien peut-être qu'elle me cherchait.
0: Bertrand éclata d'un rire mauvais.
3: Te chercher. C'est bien naïf de ta part, Frêne. Tu sais, pour elle, tu n'es qu'un petit chien au service de son méchant papa. Les gens dans son genre ne nous voient qu'à travers leurs yeux remplis de haine et de jalousie. Si elle te cherchait, pourquoi aurait-elle pris des photos? Non, non.
0: Il continua, prenant un ton mielleux teinté d'une certaine hypocrisie.
3: Flossen, oh ma petite Flossen, tu sais, s'il t'arrivait quelque chose, je ne sais pas comment je réagirais. Qui te protège réellement, à part moi? Tu sais très bien que s'il te laisse tranquille, c'est parce que je suis là, moi. Et qui te protégerait si je n'étais pas là, Flossen?
0: Il s'était approché pour attraper son visage.
4: Je...
0: Flossen baissa les yeux, Aucune émotion rationnelle ne traversait son esprit à ce moment-là. Quelques mots, en revanche, qu'habituellement son père n'utilisait jamais, y résonnaient en boucle. Elle finit par répondre.
4: « Je ne sais pas, papa. »
3: « Alors, tu es bien d'accord? Il ne faut pas qu'il m'arrive quoi que ce soit. »
4: « Non, il ne faut pas. »
3: « Bien. Dans ce cas, es-tu bien sûr que tu n'as rien de spécial à me dire concernant ta journaliste ?»
0: Le silence dura quelques instants. Puis, à voix presque basse, sans la moindre envie de répondre, Flozen avoua.
4: « Elle pense que peut-être qu'il est possible que tu sois lié à son enquête, mais il lui manque encore des détails, et puis ça ne tient pas debout. Pourquoi tu aurais volé du jus de pomme et des clous, hein ?»
3: Bien.
0: Bertrand lâcha le visage de sa fille et se tourna en direction de son bureau.
3: Je vais régler ça. Cependant, je suis déçu que tu aies commencé par me mentir, Fren. Tu devrais faire preuve d'un peu plus de reconnaissance à mon égard.
0: L'anecdote de Bertrand, qui n'en avait raconté, bien entendu, que les détails qui l'arrangeaient, avait plongé Lucette dans une réflexion profonde. Elle bafouilla.
2: Vous voulez dire qu'elle...
0: L'autre ricana à nouveau, satisfait de l'effet que ses révélations choc semblaient avoir eu sur la journaliste. Il ne lui laissa pas le temps de terminer sa question.
3: Et oui, mademoiselle Girouette, vous avez été trahie par votre acolyte. Qu'avez-vous cru au juste? Que le fruit de mes entrailles me renierait pour vous? C'est mignon.
0: En un instant, il fit fondre son sourire méprisant, fronça les sourcils, puis reprit.
3: Cessons de tourner autour du pot. Mademoiselle Girouette, vous allez arrêter de fouiller dans mes affaires. Et désormais, vous vous consacrerez uniquement à votre travail.
2: Mon travail?
0: Il lui semblait bien qu'aller au bout de ses enquêtes, c'était justement son travail. Nicolas, agacé, s'exclama.
1: Écrire des articles, Lucette. Et de véritables articles, pas des histoires rocambolesques basées sur des enquêtes farfelues.
2: Ah ouais, j'écris des histoires rocambolesques maintenant. C'est marrant, c'est pas ce que tu disais.
1: Lucette, je vous prierai de faire preuve d'un minimum de respect.
0: La journaliste fronça les sourcils, puis leva les yeux au ciel et siffla.
2: Mes histoires rocambolesques, elles vous arrangent bien quand il s'agit de faire vendre le journal.
1: Selon vous, Girouette, maintenant il va falloir faire preuve d'un minimum de sérieux. Arrêter les enquêtes et se contenter d'écrire ce qu'on vous demande d'écrire.
2: Quoi? Mais Nicolas, tu... Vous pouvez pas me demander ça, vous savez très bien.
1: Ça suffit, Girouette. Vous n'êtes pas en position de force ici.
0: Suite à son intervention, Nicolas se tourna vers Bertrand pour le laisser conclure.
3: Écoutez, mademoiselle, c'est très simple. Soit vous acceptez, vous cessez de vous mêler de ce qui ne vous regarde pas et tout rentre dans l'ordre, soit vous refusez. Et... Dans ce cas-là, nous serons obligés de vous sanctionner. Vous n'aurez plus de carrière, plus de réputation, plus de nom. Et qui payera votre loyer, vos courses, votre essence alors, hein ?
0: Et voilà, c'est la fin de ce 7e épisode des Enquêtes de Lucette Girouette. Vous aurez pu entendre sur cet épisode Erinice, toujours au rendez-vous pour Lucette, Lucas qui nous a fait la voix de Nicolas, Simon qui nous a fait la voix de Bertrand Festinbosc, Nausicaa qui nous a fait la voix de Flozen Festinbosc, et avec nous était également dans le studio Mélibé qui nous a donné la réplique sur Flozen, et Camille à la technique. Mon équipe, hein, si vous voulez promouvoir les projets sur lesquels vous êtes actuellement, vos réseaux sociaux, allez-y, c'est le moment publicité.
2: Vous pouvez me suivre sur Instagram, donc Erinis, E-R-Y-N-I-S, .derme, D-A-E-R-M-E. Et des fois, je fais des trucs entre mes pauses de RSA.
5: Moi, sur Instagram, c'est lucas.noël. Et vous pouvez me voir au cinéma dans le film La vie d'une femme de Charline Bourgeois-Taquet.
6: Trop bien. Moi, vous pouvez me suivre sur Instagram, c'est Mélibé, M-A-E-L-I-B-E-E, pour y voir du coup mon travail de costumière et de drague, d'artiste drague globalement.
7: Oui, je joue, pour nos amis parisiens, je joue à Paris à la Gaîté Montparnasse en mai. J'ai 4 dates d'une pièce qu'on monte, qui s'appelle Et n'oubliez pas la pièce, et on part à partir de septembre 3 fois par semaine aussi à la Gaîté Montparnasse jusqu'en 2027. Voilà.
0: Super.
4: Eh bien, bonsoir à tous. Si vous avez apprécié ma voix et mon jeu ou quoi que ce soit, ou si ma fabuleuse voix, fabuleuse et incroyable, vous a plu, n'hésitez pas à me suivre sur les réseaux sociaux. Je fais du drag sur Montpellier. Le compte Instagram, c'est Croyez Alia. Et je fais des trucs un peu bizarres, des courts-métrages un peu chelous, un peu cabillotractés sur la chaîne YouTube Studio End Folk. Studio, bah, comme studio, et End Folk, E-N-D-F-O-L-K. Comme si en allemand, on avait dit la fin du peuple. Voilà, ça n'a rien à voir avec le mot la fin du peuple, mais c'est tout comme... Allez, des bisous, et à la prochaine, les enfants.
8: Et je vais skiller les réseaux comme la mort.
9: Merci beaucoup, merci à vous d'avoir été là pour enregistrer avec nous. Merci à vous qui nous avez écoutés et on se dit à la semaine prochaine pour un nouvel épisode des Enquêtes de Lucette Girouette.
10: À bientôt.
11: Merci.
10: Bisous.
7: Merci beaucoup.
12: Balaki Sissoko, le virtuose de la cora, et Pierce Faccini, le talentueux songwriter anglo-italien, se sont réunis pour nous proposer un nouvel album, How Calling, où les textes et les mélodies se rencontrent. Ils instaurent un dialogue entre les différents instruments et nous invitent à la réflexion sur les choix que nous devons faire d'un point de vue individuel ou collectif avant qu'il ne soit trop tard. One Half of a Dream, c'est mon coup de cœur sur couleur.

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1: Née à Rennes en 1995, Luisa grandit dans un univers fait de métissage. Née d'une mère brésilienne, danseuse contemporaine, et d'un père français contrebassiste de jazz, Luisa incarne une hôte vibrante à la richesse de la mixité culturelle et musicale de ses parents. Apparue l'été 2025 avec son titre Soleil Bleu, elle sort en avril 2026 son premier album qui comporte 14 chansons. On écoute Nuage, fruit de sa collaboration avec La Daniva, et c'est le coup de cœur de Sylvie sur Radio Couleur.

Après plusieurs EP, le groupe Rhône-Alpin, Marla Fredonne, a sorti en avril 2026 un nouvel EP. On écoute le titre « Figer le soleil », extrait de cet EP éponyme, et c'est le coup de cœur de Gérard, animateur de l'émission Itinéraire Bis sur Radio Couleur.

anecdote. 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Le jeune qui nous reçoit me demande ce que je veux écouter comme musique. Je lui dis « Soul Music ». Vente panique, bouche bée, j'espère que depuis, il sait ce que c'est.

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0: When Will I See You Again, The Three Degrees. 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

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Le dimanche 3 mai à 16h30, le musée de Bourgoin-Jallieu propose aux enfants de 4 à 6 ans l'atelier. 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

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Cette semaine, du mercredi 6 mai 2026 au mardi 12 mai 2026, le cinéma Kinépolis vous propose de découvrir C'est quoi l'amour ? Une comédie française de Fabien Corjat avec Laure Calamy et Vincent Macaigne. Mortal Kombat 2, la suite de l'adaptation en prise de vue réelle du jeu vidéo éponyme, déconseillé au moins de 12 ans et réalisé par Simon McCoy, avec Tati Gabriel, Jessica McNamee et Karl Urban. The Criminals, un film d'action dramatique britannique de David Mackenzie avec Gugum Bhattacharya et Aaron Taylor-Johnson. Et Pour le plaisir, une comédie française de Rim Kérissi avec Alexandra Lamy et François Cluzet. Ainsi qu'en séance cultissime, le mardi 12 mai à 20h, Inglourious Basterds, un film d'aventure dramatique états-unien déconseillé au moins de 12 ans, avec Mélanie Laurent et Christophe Waltz. Retrouvez les synopsis et horaires sur www.kinépolis.fr. Au cinéma Kinépolis Bourgoin-Jallieu, toujours pour cette semaine du 6 mai 2026 au 12 mai 2026, l'association Cinéma Hors-Piste vous propose 4 films. Les Dimanches, un drame franco-espagnol d'Alauda Ruiz de Asua, primé à plusieurs reprises lors de 4 festivals entre 2025 et 2026. Orwell, 2 plus 2 égale 5, un documentaire franco-états-unien de Raoul Peck, présenté et sélectionné au Festival de Cannes 2025. Soulèvement, un documentaire français de Thomas Lacoste, présenté lors de plusieurs festivals dont le Festival du cinéma de Douarnenez. Et Quand j'étais petit, un documentaire français de Sophie Loridon, qui tourne autour de la transmission et des différences générationnelles. Pour en savoir plus, rendez-vous sur www.cinemahorspiste.com. Enfin, à Villefontaine, le cinéma Le Fellini vous propose 5 nouvelles sorties. Quelques drames, un documentaire musical, un thriller dramatique à suspense et de l'action, de la bagarre, un poil d'aventure et des pouvoirs mystiques. Ainsi qu'en avant-première, La Vénus électrique, une comédie romantique dramatique française de Pierre Salvadori, le mardi 12 mai à 20h. Pour consulter les résumés et les horaires, rendez-vous sur www.cinefellini.fr. 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

Bonjour à toutes et bonjour à tous, bienvenue à vous dans ce 18e épisode de cette 18e saison de l'émission Frères de Chaussures, une émission animée par moi-même, je m'appelle Rémi, ex-journaliste radio, actuel assistant d'éducation, AED, pour ceux qui savent pas ce que c'est pion, surveillant dans un lycée, et qui a créé cette émission il y a donc 18 piges maintenant pour parler de musique, parce que c'est cet art qui nous anime tous au quotidien et que nos vies seraient résolument plus tristes si elles n'existaient pas. En ce qui me concerne, c'est donc le rap qui m'a alpagué, qui pique ma curiosité chaque jour un peu plus, qui me surprend, qui m'émeut, qui parfois me consterne aussi, évidemment. Mais comme disait le poète, si j'aime pas, j'écoute pas, et puis c'est tout. Parce qu'on vit dans un pays où on peut encore écouter ce qu'on veut, mais pour combien de temps, ça je ne sais pas. Quand on voit que certaines mairies tout juste élues s'empressent de sucrer les subventions accordées à des assos culturels qui organisent des festivals, des concerts, des ateliers, des radio-assos, bref, tout ce qui fait du lien social entre les gens. Donc méfiez-vous, restez vigilants, parce que si des heures sombres sont derrière nous, elles peuvent l'être tout autant dans le futur. Mais tant qu'il y aura des cerveaux pleins d'imaginaires, de talents qui ne demandent qu'à s'exprimer et un tant soit peu de public pour l'apprécier, eh bien j'essaierai de vous faire découvrir ces artistes et de vous expliquer pourquoi je les apprécie. Cette semaine encore, vous verrez que j'ai fait une programmation plutôt éclectique, on va dire, avec du rap bien hardcore, notamment avec LTA. On a de l'engagement et du kickage avec Riam, Solomando ou Glitch. On a de la très bonne instrumentale, qu'elle soit très très orthodoxe et vintage avec Mali Days et Daoud, ou beaucoup plus abstracte avec ce bon vieux Altarba. Et puis on fera aussi un petit tour aux States, évidemment, avec des têtes d'affiche toujours bien en canne, en les personnes de Larry June, Currency et The Alchemist. On arrive vers la fin de cette 18e saison, et oui, parce qu'en général il y a un peu plus de 20 émissions et qu'on est déjà à la 18, donc il va rester 3 ou 4 émissions d'ici la fin de l'année. Il y a encore sûrement des artistes que je n'ai pas découverts, il y en a que j'ai pas pu passer dans l'émission faute de temps. Il me reste donc 3-4 épisodes à diffuser d'ici la pause estivale et je ferai de mon mieux pour parler de tous ces artistes qui vont nous sortir de gros projets d'ici là. Mais par exemple, là, à l'heure où j'enregistre cette émission, c'est-à-dire on est le 22 avril là, quand je suis dans mon canapé en train d'enregistrer, je sais quasiment déjà que donc cette émission que je suis en train d'enregistrer, elle va passer dans la semaine du 4 mai, si mes calculs sont bons. Et donc la prochaine émission sera celle du 18 mai. Et là, pour l'émission du 18 mai, je sais quasiment déjà tout ce que je vais vous passer. Parce qu'il y a Sheldon qui sort un album, il y a Zek qui sort un album, il y a Absolem qui sort un album dont j'ai envie de parler. Donc voilà, ça va très très vite, les cases se remplissent très vite. Et d'ici là, d'ici le 18 mai, donc quasiment dans un mois, il y aura d'autres projets qui seront sortis. Et je peux pas tout passer dans mon émission. Et voilà, c'est la tristesse de ma vie. Bref, il y a des projets dont je parlerai sûrement que à la rentrée de septembre. En tout cas, d'ici là, n'hésitez pas vous à me contacter pour me parler de vos recommandations, des artistes que vous écoutez, me dire lesquels vous aimeriez que je diffuse dans mon émission, et si nos goûts correspondent, eh bien peut-être qu'ils apparaîtront dans une de mes futures playlists. Et donc, comme d'habitude, cette émission est diffusée jusqu'à vos oreilles grâce à 19 radios. Si vous m'écoutez sur les ondes, eh bien c'est grâce à elles. 19 radios que je remercie encore et toujours en début d'émission. Merci à Radio Escapade, Radio Larzac, Radio Sommière, Radio Vassivière, merci à Radio Grille Ouverte, à Radio Cocolico, à l'autre radio. Merci aussi à Radio Temps Rodez, à Radio Calade, Radio Valois Multien, Couleur FM, Fréquence Mistral. Merci encore et toujours à Radio Alto, à Booster FM,

0: à Radio Libre en Périgord, à Frequenza Nostra, à Radio Gemozo et enfin merci à Radio FM 43 et Fréquence Luz. Toutes ces radios proposent mon émission à vous, leurs auditrices et auditeurs. Peut-être que certains d'entre vous m'écoutent plutôt sur le blog Arte Radio, donc il y a une plateforme qui a été mise en place par Arte Radio pour héberger des contenus audio et tout ça gratuitement. Et donc moi je profite de cette plateforme qui est très très pratique pour les créateurs de contenus audio dont je fais partie. Et donc sur ce blog, vous pouvez écouter mes émissions évidemment, mais aussi les télécharger pour pouvoir les réécouter ou en tout cas les écouter dans des conditions qui vous plaisent le plus finalement. Voilà, trêve de blabla et on passe maintenant à la musique.
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Et on commence avec LTA et le morceau Om Kalash. C'est sur une prod de Verni, c'est extrait de son projet Psycho Glitch, un EP 5 titres qui est sorti le 14 avril dernier. Pas de featuring pour cette fois, LTA revient à sa bonne vieille solitude qui l'accompagne dans ce game depuis plus de 25 ans maintenant, puisque ses premières apparitions remontent à la fin des années 90, même si lui il a commencé à rapper vers 93-94. Comme le disait B2 dans un article sur l'abécédaire du son qui était paru en 2015, il nous dit « Le rappeur n'a pas bougé ses positions d'un iota depuis sa première apparition en 99 sur la mixtape Sans d'encre, où se devinait déjà une musique virulente et crue. » Et bien effectivement, depuis 2015 et encore plus depuis 99, ça n'a pas changé. 26 ans après, on a toujours cette virulence, comme vous l'avez entendu. Le côté cru, voire choquant, sur certaines lignes, est toujours bien présent dans la discographie de LTA. Par contre, effectivement, le côté solitaire, il avait un peu disparu en 2025, tant il a sorti de projets avec des comparses, alors aussi sombres et authentiques et aussi virulents que lui, que ce soit avec Emo, avec qui il a fait un album commun, mais aussi des feats avec JP Manova ou Caïman l'Animal. Mais effectivement, c'est quand même quand il retrouve sa tanière et sa solitude que LTA retrouve là aussi toute sa verve, son aigreur et sa misanthropie. On sent que le gars n'aime pas grand monde en règle générale et dans le rap jeu en particulier. Il n'aime pas se mélanger, il prône un rap qu'on pourrait qualifier d'orthodoxe et plutôt destiné aux puristes. Mais vraiment les vrais puristes, parce que même ceux qui écoutent du boom bap type Furax et tout ça, je suis pas sûr qu'ils connaissent LTA par exemple. Voilà, et ils auront sûrement d'ailleurs du mal avec la radicalité des textes de LTA. Il a côtoyé au niveau radicalité à ses débuts les gars de la rumeur. D'ailleurs apparemment c'est Ekwe qui lui aurait trouvé son blaze, parce que LTA ça veut dire le téléphone arabe. Et donc apparemment c'est Ekwe, en tout cas c'est ce qu'il a dit dans une interview, qui lui a trouvé ce petit surnom sympathique. Et dans une autre interview qui date de 2013 cette fois, parce que faut remonter loin, parce que comme je vous l'ai dit, il est quand même très solitaire, misanthrope, et il accorde assez peu d'interviews, ou en tout cas il y en a assez peu qui sortent. À l'époque, il avait donc accordé une interview à un site qui s'appelle Conçu pour durer, et il avait déjà cette mentale là sur sa position dans ce que certains donc appellent le rap jeu. Pour lui, ça n'en est pas un, évidemment, comme il expliquait dans cette interview où il disait, deux points, ouvrez les guillemets, parce que moi je ne suis pas comme tous ces amnésiques, je sais d'où je viens, pourquoi je suis là. Eux, tous ces gens, c'est des lobotomisés. Aussi bien ceux qui font ce rap que ceux qui l'écoutent. C'est aussi simple que ça. C'est une matrice. Soit tu es dans cette matrice, soit tu ne l'es pas. C'est pas pour rien si je fais pas de featuring. C'est pas pour rien si on parle pas de moi. Je suis pas dans cette matrice. Je rentre pas dedans. Je veux pas y rentrer. On veut pas me faire rentrer. Tout va bien. Chacun dans son monde. Je trouve que c'est une logique. Soit tu es dans un circuit bien rodé et tu vas te retrouver à écouter cette musique, à avoir un style de vie qui va avec, à t'empoisonner aussi bien le corps que l'esprit. Soit tu vas essayer d'être dans une autre logique où tu essaies de t'élever, de vivre autrement, aussi bien mentalement que physiquement, et tu seras dans une autre matrice avec sa culture, sa musique, sa façon de bouffer, de vivre, de dormir, de penser. C'est des matrices. Donc voilà, c'est un point de vue que lui propose. Je dis pas qu'il a raison, mais en tout cas ça montre qu'il a quand même bien réfléchi sur la question depuis ses 26 ans qu'il est dans le game. Et ce qui est sûr donc, c'est que depuis toutes ces années, LTA il n'a pas chômé, il sort des projets avec une régularité qui amène le plus grand respect et aussi avec une qualité qui suit. Sur son Bandcamp on a des projets qui remontent à 2004, mais il en avait donc sorti déjà avant, et on voit qu'il y a quand même une accélération ces dernières années. Donc avec la digitalisation pardon, de la musique, il a sorti 3 très bons projets en 2025, sans compter donc les feats, et pareil en 2024, etc. Donc tout est dispo sur le Bandcamp de LTA. Ce projet qu'on vient d'écouter, Psycho Glitch, est encore très court, très compact, c'est un format qu'il aime bien, les formats 4, 5, 6 titres grand max. Et pour les prods, on retrouve donc Verni sur le morceau Om Kalash qu'on vient d'écouter, avec des bons pianos bien hypnotisants et oppressants, là, comme LTA aime bien kicker dessus. D'ailleurs, Verni, il avait produit le feat qu'il avait fait l'an dernier avec JP Manova. On retrouve aussi Cool M de La Rumeur, The Heretic. Alors, je sais pas s'il y a une faute de frappe, si c'était The Heretic ou si c'est The Heretic, T-E. Je sais pas. Il y a aussi LP, alors je suppose que c'est pas le même LP qu'on connaît des États-Unis, de Laura et Midas Cash aux productions. Voilà, très très bon premier projet pour 2026 pour le LTA. Il a dit sur les réseaux d'ailleurs qu'il était même pas censé le sortir et que finalement il l'avait fait, et je trouve qu'il a plutôt bien fait.

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1: Le retour de Riam, Riam rappeuse parisienne avec son projet Force à nous, dont est extrait le morceau qu'on vient d'écouter qui s'appelle Nouvelle Lune, un morceau en featuring avec le rappeur Solomando, c'est sur une prod de Mandal. Force à nous est un projet 4 titres qui est sorti le 10 avril dernier avec donc Solomando en invité mais aussi Emo, H-E-M-O, dont je vous parlais juste avant avec LTA. Et donc au prod, on retrouve le beatmaker Mandal qu'on vient d'écouter mais aussi Figure 8, je suppose que ça se dit en anglais mais je le dis en français, Bonzer et Koulem qu'on retrouvait aussi déjà chez LTA, Koulem donc qui était un des deux DJ et producteurs mythiques de La Rumeur avec Soulji. Petit projet 4 titres donc pour ce retour de Riam qu'on avait laissé il y a plus de 2 ans maintenant avec un projet qui s'appelait Rétive. Et voilà, à l'époque de Rétive, comment France Culture, excusez du peu, présentait l'artiste et la rappeuse Riam. Il nous disait: c'est sur scène que Riam s'est révélé, écumant les open mic, tournant aux quatre coins de la France et assurant les premières parties de grandes références du rap français telles Medine, Rossé, Ali et Kazé. C'est vrai que la carte de visite est belle. Medine, Rossé, Ali, Kazé, quand t'as fait ça, après t'es bien. Depuis maintenant une quinzaine d'années, la Parisienne revendique une musique indépendante, antiraciste et féministe. Avec engagement et précision, Riam porte la voix d'identité systémiquement menacée d'appropriation, de dénaturation et de silenciation. Donc voilà, ça c'était pour France Culture, qui aime bien utiliser des mots compliqués, mais en même temps ça définit bien le rap de Riam. Et donc pour la présentation courte, voilà quelques mots que Riam a sortis sur ses réseaux à elle en sortant l'EP. Elle a dit: merci à mes proches, mes amis pour votre écoute et votre soutien, pour nos discussions précieuses qui élèvent spirituellement et politiquement. Elles m'ont grandement inspiré pour cette EP. À nos princesses, nos princes, nos mortes et nos morts, force à nous, l'issue sera victorieuse. Et effectivement, voilà, c'est assez balèze comme mot, ça fait un petit peu les frissons. Et c'est marrant parce que ces mots justement reflètent quand même super bien la teneur de la musique et des propos de Riam, donc dans les textes qui mêlent à la fois beaucoup de poésie, d'amour, d'espoir, de spiritualité et dans le même temps de la révolte, de la tristesse, voire de la rage. Et le tout se mélange vraiment bien, je trouve. Et en plus elle a des très très bonnes prods qu'elle a choisies pour ce projet là. Il y a une prod très ensoleillée et printanière, presque drumless, qui se marie à merveille avec les textes de Riam et de Solomando. Et rien que la phrase de fin, moi je le trouve incroyable: tes peurs se brisent quand tes larmes... Oula, ben je vais la redire du coup: tes peurs se brisent quand tes larmes brillent. Voilà, je vous laisse réfléchir à ça, mais c'est très touchant, rempli de tristesse et d'espoir encore une fois, et tout ça en une seule phrase. Balèze. Et donc très bon choix de prod, tout comme le feat là qu'elle a choisi pour ce morceau Nouvelle Lune, c'est Solomando, dont moi j'avais parlé dans une de mes émissions pour la sortie de son projet Jeune Basquiat. C'était il y a un petit moment maintenant. C'est un artiste assez jeune mais très très mature et posé, et je trouve qu'il correspond vraiment bien au thème que veut développer Riam dans ce projet, et en tout cas sur ce morceau Nouvelle Lune, sur le côté apaisant, sur la spiritualité évidemment, sans non plus laisser bercer par des espoirs vains ou par les sirènes de l'industrie. C'est quand même assez agréable à écouter. Solomando, il y avait un article en entier de Genono, un très bon journaliste rap sur le site du Move à l'époque de la sortie de Jeune Basquiat, qui en avait parlé. Et je vais vous lire un petit extrait, mais j'avais prévu de vous lire un long extrait, mais je pense que ça va être trop long. Donc je vais juste faire un peu plus court. Genono qui écrivait: on ne l'a pas cité immédiatement pour éviter de tomber trop vite dans le cliché du « il rappe comme lui, il a le même timbre de voix et on sent qu'il l'a écouté en boucle », mais l'une des principales références de Solomando est Ali, l'auteur de K.O. Harmony, pas le boxeur. Il le cite d'ailleurs directement au cours d'une interview avec Scred Magazine, mais honnêtement, s'il ne l'avait pas fait, on se serait douté de quelque chose. Que ce soit dans l'écriture ou dans l'interprétation, la filiation est assumée au point de faire dire à certains auditeurs que l'un est le fils spirituel de l'autre. On n'ira pas jusque-là, d'autant que ce serait faire peser une pression trop importante sur les épaules de Solomando, mais on comprend l'idée. Il ne faut cependant pas oublier qu'il s'agit d'un jeune artiste dont la direction artistique va s'affiner et dont la personnalité va s'affirmer avec le temps, et qu'il devrait, en toute logique, s'éloigner de son modèle de départ projet après projet. Donc voilà, il y a tout un article qui date donc de 2024 ou 25, je ne sais plus exactement, sur le site du Move, écrit par Genono sur Solomando, vous pouvez aller lire en entier. Et effectivement, je pense qu'on va pas tarder à entendre parler de Solomando à nouveau, parce que ce projet Jeune Basquiat remonte à un an et quelques maintenant, voire 2 ans, je sais plus exactement. Et du coup, j'imagine qu'il va nous gratifier d'une sortie tout prochainement, en tout cas je l'espère. Voilà donc pour la petite présentation de Riam et là de Solomando. La connexion en tout cas, elle fonctionne à merveille entre les deux. Et moi j'ai vraiment plaisir à voir évoluer cette rappeuse, parce que ça fait un petit moment que je l'écoute maintenant et je trouve qu'elle a vraiment trouvé un très très bon équilibre entre revendication et introspection. Et c'est très agréable à écouter. Et à noter aussi sur ce projet la très belle cover, la pochette du projet, qui a été réalisée par Loaze, et que vous pouvez aller voir donc sur le Bandcamp de Riam, notamment.

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Morceau numéro 3 de cette 18e émission de Frères de Chaussures, on retrouve le génie de Keukra avec le morceau Maintenant. C'est sur une prod de Chili Gonzalez. Vous l'avez entendu, il y a un mix un peu particulier parce que ce morceau est en fait extrait d'un projet qui s'appelle Zilch. Z-I-L-C-H, Zilch saison 1. Qu'est-ce que c'est que ce truc? Et bien sur le Bandcamp, il est expliqué que Zilch est une série originale qui capture à chaque épisode la création d'un morceau en une seule journée, de l'arrivée au studio à l'enregistrement final avec un twist. En tout, pour cette première saison, sachez qu'il y a eu 6 épisodes avec donc 6 invités. Il y a eu Danil, Bucci, TEDx Max, Jungle Jack, Léo SVR et donc Keukra, ce qui est déjà un plutôt très beau casting pour une première saison. Chaque épisode est accompagné d'une vidéo YouTube, donc on voit la rencontre entre Chili Gonzalez et l'invité sur le processus de création du morceau et sur l'enregistrement. Parce que oui, le projet est entre autres porté donc par le pianiste suisse Chili Gonzalez qui colonise petit à petit le rap français de ses prods finement distillés. C'est aussi une collaboration avec Grunt, qui est un média rap plutôt très connu et qui est très très au point sur le rap français et qui maîtrise à merveille le format vidéo. Voilà pourquoi ces capsules se sont retrouvées aussi sur YouTube pour avoir les épisodes. Et donc là, moi j'ai choisi de vous passer le morceau Maintenant parce que j'adore Keukra. Voilà, Keukra qui est un rappeur masqué, hein, il se masquait bien avant que ce soit à la mode, ça fait très très longtemps qu'il est dans le game et qu'on n'a jamais vu son visage. Il vient du 9-2 à la base et c'est un des rappeurs les plus créatifs ou en tout cas qui se met le moins de barrières artistiques dans le rap français. Il a été à la pointe sur plein de styles différents, il a fait de la grime, de la two-step pour le côté UK un peu, puis même sur les côtés autotune, il a très très vite joué avec, mais en même temps c'est un très très bon... chanteur, il a un sens de la mélodie extraordinaire comme vous l'avez entendu dans le morceau qu'on vient d'écouter. Là, le morceau qu'on a écouté, il n'y a quasiment pas d'autotune, hein, et c'est très naturel. Et en plus, après, quand il se met à kicker, il y a des très très gros morceaux, il rappe très très bien. Toujours un peu dans l'ego trip, il le répète souvent en interview, pour lui tout ça c'est trop facile. Mais c'est assez rigolo parce qu'il le fait, c'est tellement exagéré que ça marche bien en fait, je trouve ce côté, c'est trop facile de le faire. Et d'ailleurs, même Chili Gonzalez, qui est pourtant un pianiste qui a travaillé avec beaucoup beaucoup de monde, il a déclaré à son sujet que Keukra c'est quelqu'un avec une culture musicale de malade qui a envie d'aller très loin. J'ai dû passer une vingtaine de jours en studio avec lui et il m'a demandé de le pousser hors de sa zone de confort pour un album qui arrivera courant 2026. C'est vraiment l'un des musiciens qui m'a le plus impressionné depuis très longtemps. Et donc le type, je vous le dis quand même, il a bossé pour Drake, les Daft Punk, Tequila Tex et j'en passe. Donc c'est pas un compliment à prendre à la légère. Et donc sur ce futur projet de Keukra, il y a un article paru sur le site Culturap qui justement nous parle de cette future collaboration, qui nous dit que Keukra, le rappeur énigmatique de Courbevoie, repousse une nouvelle fois les frontières de sa musique. Connu pour son style bien à lui, il prépare un album qui promet de le sortir de sa zone de confort. En studio pendant une vingtaine de jours, ils ont travaillé avec Chili Gonzalez à casser les codes habituels du rappeur, promettant une véritable évolution musicale. Ce projet prévu pour 2026 témoigne d'une exploration musicale poussée. Donc voilà, ça c'est le genre de truc qui met l'eau à la bouche, moi, d'avoir de toute façon n'importe quel nouveau projet de Keukra, moi ça m'intéresse. Et donc là, je trouve que sur ce morceau qu'on vient d'écouter qui s'appelle Maintenant, ça nous donne déjà, je pense, une petite couleur de l'album qui sortira en 2026. Si ça vous intéresse, il y a donc une chaîne YouTube, je crois que c'est sur la chaîne YouTube de Grunt directement, vous pouvez aller voir les épisodes. Il y a le Bandcamp de Zilch saison 1, et puis on a hâte de voir une saison 2.

0: c'est pas tous les jours que je vous propose des morceaux calmes comme ça, uniquement instrumentaux. Et là, il y a un projet qui n'est pas encore sorti à l'heure où j'enregistre, mais qui le sera sûrement quand vous m'écouterez, avec ce morceau qu'on vient d'écouter qui s'appelle Queensbridge New York. C'est un EP qui s'appelle Hoods, et c'est un EP du trompettiste Daoud en collaboration avec le beatmaker Money Days. Et donc le morceau qu'on vient d'écouter, c'est le premier extrait qu'ils ont sorti. Un morceau d'une douceur et d'une poésie qui va apaiser tous vos maux, j'espère, parce que moi, en tout cas, c'est ce que ça a fait. La douceur de la trompette de Daoud, toute feutrée là, avec les arrangements et les petites rythmiques hip-hop, toute soul de Money Days, ça donne ce morceau, donc je trouve incroyablement délassant et poétique. Et pour en parler plus en détail, eh ben, pour une fois, je suis allé sur un média sur lequel j'ai pas l'habitude d'aller, finalement, puisque c'est Jazz Radio qui vous en parle, parce que c'est vraiment un mix de jazz et de hip-hop. Ils nous disent, quand un trompettiste et un beatmaker tout droit venu du monde du hip-hop unissent leurs forces, ça nous donne un EP brillant, novateur et rafraîchissant. Vous le savez sans doute, le jazz et le hip-hop sont étroitement liés d'un point de vue musical. Si chronologiquement le jazz est arrivé bien avant son petit frère, le hip-hop, lui, n'a jamais cessé de s'inspirer du jazz pour créer ses premières instrumentales à base de samples de standards de la musique noire. Ainsi, le hip-hop a perpétué l'héritage jazz. Logique donc de voir deux représentants du jazz et du hip-hop français unir leurs forces pour nous proposer un voyage dans les quartiers populaires du monde entier. Le projet s'appelle Hoods et il nous est proposé par Daoud et Money Days. Nous allons les présenter brièvement pour ceux qui ne les connaissent pas. Daoud est un artiste français hyper polyvalent, trompettiste mais également beatmaker comme on dit dans le hip-hop et producteur, nouveau visage de la scène jazz française actuelle. De l'autre côté, on a Money Days, qui est un des beatmakers préférés des artistes rap francophones, très doué dans le registre boom bap old school, avec des productions remplies de samples de jazz, de notes de piano, de contrebasses, de trompettes. Bref, deux artistes assez jeunes, faits pour s'entendre, qui nous proposent donc un projet commun intitulé Hoods, où le jazz et le hip-hop s'entremêlent. Un projet qui n'est pas qu'une suite de morceaux, mais surtout une incitation au voyage dans le temps et dans l'espace, puisque Hoods vous trimballe de New York, Queensbridge, à Tabriket, au Maroc, en passant par Lyon, Saint-Louis ou encore Loued. Le tout avec une même cohérence musicale et une influence jazz indéniable, 5 titres, 5 lieux pour un EP au concept assez avant-gardiste. Voilà, je ne vais pas m'apesantir beaucoup sur le projet parce qu'ils en ont très bien parlé sur Radio Jazz. Moi, j'ai écouté pour l'instant que le premier extrait Queensbridge New York, mais c'est vrai que sur un petit EP 5 titres comme ça, d'avoir des instrumentales léchées et qui vous accompagnent dans n'importe quelle activité ou voyage, c'est très très agréable et ça fait aussi du bien de se laisser porter par des instrus comme ça.
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Et puisqu'on parlait de beatmaker juste avant et de projet de beatmaker et que je suis un journaliste qui fait bien son travail avec de magnifiques transitions, eh bien là on a écouté un extrait du dernier projet en date d'un autre grand beatmaker français qui s'appelle Altarba, beatmaker respecté donc de la scène hip-hop française et surtout du abstract hip-hop à la française avec le morceau qu'on a écouté qui s'appelle Ghost in the Sands. Et le beatmaker est ici accompagné, vous l'avez entendu, de deux artistes et non des moines, puisqu'on retrouve les magnifiques chants hispanisants de Paloma Pradal et les rimes pleines de rage de Green. Altarba, il a donc produit pour beaucoup de rappeurs en France, c'est pour ça que beaucoup de rappeurs le connaissent, mais il a aussi sorti beaucoup de projets instrumentaux où il peut vraiment se laisser aller, c'est des projets qui ont marqué les esprits. Lullabies for Insomniac par exemple en 2013, La Nuit se lève en 2017 ou encore La Fin des Comptes en 2022. Et donc là, il sort en 2026 son nouveau projet qui s'appelle Irwin's Land, dont est extrait le morceau Ghost in the Sands qu'on vient d'écouter. Altarba qui fait partie aussi du groupe Droogs Brigade de chez CMF Records, donc beatmaker de Toulouse. Il a donc composé pour de très très bons rappeurs, je ne vais pas tous vous les citer, mais il a marqué à chaque fois avec ses albums instrumentaux, et je ne suis pas le seul à penser qu'il a vraiment marqué une époque, parce qu'il est là depuis, je vous l'ai dit, Lullabies for Insomniac, ça sort en 2013, et moi j'ai commencé à entendre parler d'Altarba dès que j'ai commencé à écouter du hip-hop, et donc j'ai l'impression que c'est vraiment vers 2010-2011 qu'il a commencé à avoir ses prods tourner un petit peu partout sur le rap français. Et il y a un très très bon site qui à chaque fois qu'il s'agit de parler de l'équipe CMF, ils nous font des articles incroyables sous la plume de Benjamin Berton, et le site c'est Sunburns Out qui a chroniqué donc ce nouvel album de Altarba, et je vais lui laisser de la place parce qu'il écrit vraiment vraiment bien ce monsieur et il connaît vraiment très très bien son sujet. Deux points, ouvrez les guillemets. Les albums solo d'Altarba sont parmi tous les disques que forge le beatmaker et compositeur les propositions les plus abouties et passionnantes. Le bonhomme est à peu près le seul aujourd'hui à faire l'effort, qui n'était pas rare dans les années 90 et 2000, d'imaginer des histoires autour de sa musique et de signer ce qui s'apparente ainsi à des concept albums. Ces disques s'appuient sur des scénarios plus ou moins aboutis, ou du moins un narratif suffisamment travaillé pour convoquer à chaque fois un imaginaire complet, enveloppant et envoûtant. C'était le cas des deux disques précédents de cette série, lesquels constituent plus ou moins une trilogie, La Nuit se lève et La Fin des Comptes. Le premier disque explorait une réalité alternative sombre et futuriste, façon Blade Runner disons. Le deuxième, l'univers macabre, cruel et onirique des contes de fées, une version Grimm, voire Grimmcore, plus que Perrault. Irwin's Land se situe littéralement au point de rencontre des deux univers sur un territoire imaginaire plus psychédélique que heroic fantasy, onirique et lumineux que violent et torturé. C'est un disque de hip-hop et d'aventure, un cycle musical qui se situe quelque part entre Jules Verne, Lovecraft et le monde de Narnia. Cette technique d'écriture est ici parfaitement maîtrisée, ce qui est en soi une performance puisque le tout tient en 45 minutes et 13 plages, sans abuser des explications ou de séquences narratives. Comme on critiquerait un film d'aventure en racontant l'histoire pas à pas, on se tromperait en proposant du disque une analyse titre à titre. Irwin's Land est une odyssée, un disque d'exploration où l'on croisera la route de nombreux personnages, de nombreux lieux inventés, souvent simplement esquissés, suggérés ou décrits en une ligne ou deux, voire sur un son, un motif, une ambiance. On croise des figures terrifiantes ou vénéneuses, des sirènes, des sorcières, comme si on se faisait un trip à la Conan le Barbare dans une époque qui tient autant du futur que du Moyen-Âge. On replonge avec Ghost in the Sands dans une combinaison vertueuse de samples, de chants anciens, orientalo-hispanique avec sa collaboratrice régulière et chanteuse de flamenco Paloma Pradal, et de horrorcore, le tout fendu en deux par le flow tranchant et punk d'une Green toujours aussi impressionnante et décisive. On passe du disque au silence, de la terre au ciel, avec une sérénité et une détermination bienveillante, comme poussée dans le dos par une main amicale. Ce disque est un parcours formidable, une de ces aventures merveilleuses qu'on n'est pas prêt d'oublier et qui nous font voir le monde et la musique avec des yeux oreilles d'enfant. Des trois disques récents d'Altarba, celui-ci est le plus innocent et apaisé, le plus maîtrisé peut-être, et techniquement abouti, à travers cette recherche d'adéquation parfaite entre le fond et la forme. Vous voyez, j'ai pas lu en entier la chronique, et déjà c'est déjà très très bien, quand Benjamin Berton parle d'Altarba, c'est quand même à chaque fois un pur bonheur, donc on se tait, on écoute et on lit. Et si avec ces mots en tout cas, et les mots de Benjamin Berton, j'ai pas réussi à vous donner envie de découvrir l'album Irwin's Sands, Irwin's Lands de Altarba, et ben je peux plus rien faire pour vous.

0: Yes.
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2: Glitch, nouveau groupe composé de Green, dont on parlait juste avant d'ailleurs, souvenez-vous, hein, sur le morceau de Altarba, et de 8000, que je ne connaissais pas du tout, pour être honnête. Green, moi je l'avais découvert grâce à Krav Boka, pour le coup, ils avaient collaboré sur un projet qui s'appelle Dernier Métro, pardon, en février 25, et déjà j'avais beaucoup accroché à son flow et à ses textes et à cette énergie punk dont on parlait un peu juste au-dessus, et donc je me suis mis à suivre son travail sur les réseaux sociaux, et c'est comme ça que j'ai découvert la formation du groupe Glitch, qui vient donc de sortir un EP 6 titres qui s'appelle Glitch, et dont on vient d'écouter le morceau qui s'appelle Glitch. Voilà, démerdez-vous avec ça. Du coup, j'ai voulu en savoir plus, parce que effectivement c'est pas des artistes que je connais particulièrement, même si j'avais découvert Green un peu avant 8000, mais je n'en savais pas beaucoup plus, et je me suis dit, bah, très logiquement, je vais leur envoyer un DM sur leur page Insta en espérant avoir une réponse. Peut-être qu'elles me répondront, je me disais, au moins peut-être qu'elles verront ma demande, mais sans avoir trop d'espoir non plus. Et finalement, ce fut une très agréable surprise de voir que non seulement elles me répondaient, qu'elles m'ont même proposé qu'on s'appelle carrément pour en discuter, et c'est des choses qui sont assez rares. C'est pourquoi je voulais le signaler chez les rappeuses et rappeurs à qui je demande des infos. C'est soit j'ai pas de réponse, soit des fois c'est vraiment une phrase que j'aurais pu retrouver, enfin que j'aurais pu formuler moi-même. C'est assez rare d'avoir des artistes qui sont ouverts à la discussion comme ça, et donc je les remercie beaucoup d'avoir accepté ce coup de fil pour en savoir plus et d'avoir pris le temps de me répondre. Donc voilà les infos que je peux vous donner suite à cette discussion et qui vous permettront peut-être d'en savoir un peu plus sur ce groupe Glitch. Donc déjà 8000, shame on me, mais j'ai pas demandé pourquoi elle avait choisi ce blaze là. Tant pis, ça gardera une part de mystère, mais j'avoue que celui-là il m'intrigue pas mal. 8000, c'est en chiffres, c'est un 8 et 3-0, voilà, que ça s'écrit, mais je ne sais pas pourquoi. Elle m'a dit qu'à la base elle fait pas du tout de rap, elle a fait de la musique, mais en tant qu'étudiante, elle a même fait le conservatoire, donc il y a quand même une sensibilité musicale derrière, mais elle m'a dit qu'elle ne se destinait pas du tout à monter sur scène. Elle bosse dans le monde de la musique, puisqu'elle m'a dit qu'elle était régisseuse, chargée de prod. Et si j'ai bien compris, qu'elle officiait aussi derrière des platines à travers des mix techno-électro. Mais donc, il n'y avait pas forcément l'idée de prendre le micro et encore moins de monter sur une scène à la base. Contrairement à Green, qui elle rappe, m'a-t-elle dit, depuis une dizaine d'années, mais qui déjà avant ça était plongée dans la musique, plutôt dans d'autres esthétiques, donc plutôt punk et elle a dit aussi du jazz, elle a parlé de musique extrême. Donc leur rencontre, en fait, c'est vraiment un mélange de ces deux univers-là. Et d'ailleurs, même au niveau des esthétiques rap, elles m'ont précisé qu'elles venaient de deux univers bien différents, parce que 8000 m'a dit qu'elle était plus auditrice de rap français underground, là où Green, elle, est plus orientée rap carry. Et donc elles ont bien insisté pour qualifier Glitch de groupe, et pas d'une formule genre de rappeuse classique avec une DJ, une MC, etc. Non, vraiment, c'est vraiment une forme, un duo de rappeuses. Et elles voient vraiment ce projet-là comme une entité, et pas juste une addition de deux personnalités. C'est la fusion de ces deux personnalités qui donne ce groupe Glitch. Sur le travail, sur leur travail, elles m'ont expliqué qu'au départ, en fait, elles se sont rencontrées, elles ont commencé à bosser sur de la musique ensemble. Qu'au début, 8000, comme elle n'était pas rappeuse, elle a commencé par faire juste des petites top lines, des petits bacs à droite à gauche, etc., pour finalement poser un début de couplet, puis finalement poser un couplet entier, jusqu'à arriver à cette EP Glitch, où elle partage autant l'affiche que Green, et on sent effectivement une grande symbiose entre ces deux rappeuses. Le projet, elles m'ont dit qu'elle l'avait véritablement commencé en octobre, donc ça a été assez rapide, hein, finalement, pour sortir en avril. Un EP 6 titres, donc je sais pas si j'ai précisé. Niveau prod, elles ont bossé avec des beatmakers pour certaines prods, donc il y a notamment Critical qui a produit le morceau Russ qui est sur l'EP et qui avait déjà bossé avec Krav Boka et Green sur le projet Dernier Métro. Il y a Désordre, alors j'ai pas demandé si c'était Désordre avec un Z dont on a parlé récemment, mais peut-être que c'est lui, donc il a produit un morceau qui s'appelle Daily Affirmation par exemple. Et pour le reste, je sais pas si c'est pour tout le reste, mais en tout cas après elle m'a dit qu'elles avaient beaucoup travaillé sur des faces B, en fait qu'elles retravaillaient ensuite, sur lesquelles elles rajoutaient des riffs de guitare. 8000 qui vient d'Electro a aussi réarrangé des prods à sa sauce, etc. Et ça donne donc des prods hybrides, comme leur musique. C'est vraiment un adjectif qui est revenu plusieurs fois dans la discussion et qui les caractérise assez bien finalement. Un espèce de truc à cheval entre le rap, l'électro, le punk, et qui du coup dégage une énergie assez impressionnante, en plus du flow des deux rappeuses qui collent parfaitement à cette musique-là. À noter également, puisqu'on parle d'hybridité, de puissance, etc., que c'est la famille, c'est Dudu, de Rock et Dudu, qui on retrouve au mix et au master du projet, et qu'il a plutôt lui l'habitude de travailler justement sur ce genre de prod électropunk, quelque chose de bien énervé, donc c'est plutôt cool. Et enfin, c'est assez marrant de préciser, c'est pas hilarant non plus, hein, mais je leur ai demandé s'il y avait d'autres projets ou d'autres artistes qui pourraient justement être un peu dans cette veine hybride, et qu'elles auraient pu écouter ou qui les auraient influencés, etc. Et elles ont cité notamment Altarba, Voilà, je l'ai diffusé juste avant où Green est en feat avec Paloma Pradal, mais sans qu'elle sache que c'était dans la même émission. Enfin voilà, moi j'ai pas fait exprès non plus parce que j'avais même pas tilté sur le coup quand j'ai mis les deux morceaux dans ma playlist. Mais donc voilà, tout ça se goupille plutôt pas mal. Et donc pour finir sur le côté scénique, elles veulent évidemment faire passer cette énergie de projet sur scène. Elles ont déjà des dates qui commencent à se caler pour septembre à décembre 2026, mais nous-mêmes nous savons que c'est très compliqué de booker des dates pour des projets rap et encore plus pour des projets rap hybrides comme le leur. Surtout en ce moment, on est dans un contexte, je vous le disais en intro, qu'il y a beaucoup de salles qui ferment, notamment à cause de la fin, enfin pas de la fin, mais de mairies qui décident de ne plus subventionner des festivals ou des salles associatives. Je vous laisse deviner de quel côté de l'échiquier politique sont ces mairies. Voilà. Et donc, il y a beaucoup d'assos qui se font couper les vivres et qui produisaient et qui pouvaient booker ce genre d'artistes. Et donc, ben, j'espère qu'elles vont quand même réussir à trouver quelques scènes encore pour l'automne prochain. En tout cas, si ça passe du côté de chez vous, n'hésitez pas à y aller parce que je pense que c'est une énergie qui doit vraiment être très, très communicative quand on les voit sur scène. Et en tout cas, moi, c'est sûr que j'hésiterai pas à aller voir Glitch sur scène. Sinon, si vous voulez juste écouter l'EP pour l'instant, donc c'est Glitch, Glitch. Et donc, il y a une page Instagram notamment. Et puis après, vous les retrouvez notamment sur Deezer et je crois aussi sur Spotify, mais je suis même pas sûr. Donc voilà, n'hésitez pas à checker Glitch, Glitch. Et donc, l'EP du même nom.

0: Et on finit avec une très grosse collaboration entre trois artistes pour un très bon album intitulé Spiral Staircase. Non, j'ai exagéré. Un très bon album intitulé Spiral Staircase. C'est pourquoi je sais pas comment on dit spirale en anglais, moi. Deux rappeurs, Larry June et Currency, un beatmaker The Alchemist. L'extrait que je vous ai proposé, c'est Empty Pages. Et donc, il est extrait de cet album, 7 titres, Spiral Staircase, qui est sorti le 20 février dernier. Et voilà, à l'époque, ce qu'écrivait Clément, le collègue du Bon Son, sur la sélection mensuelle. Donc, c'était la sélection du mois de février, n'est-ce pas? Qui nous disait, après le très bon Life is Beautiful aux côtés de 2 Chainz, le rappeur pantouflard préféré de ton rappeur pantouflard préféré, Larry June, collabore une nouvelle fois avec Tonton Alk, donc c'est Alchemist, pour un EP de 7 titres intitulé Spiral Staircase. Staircases. Je me déteste quand je fais ça. La recette reste largement la même, à la différence près que c'est Spita Andretti, aka Currency, qui remplace le rappeur de College Park. Pour le reste, on retrouve les sempiternelles références au luxe, à la verdure et aux choses simples de la vie, simple entre guillemets, des épicuriens, on va dire. C'est sûr que c'est plus facile quand on monte son escalier en colimaçon pour aller glander à l'étage. Ça veut dire déjà qu'on a un étage et en plus un escalier. Et oui, merci Clément pour cette magnifique petite chronique donc de ce projet Spiral Staircase qui est disponible partout. Et effectivement, ça coule facilement dans l'oreille, les prods tout smooth et jazzy de pleine de palmiers de Alchemist qui sait vraiment toujours bien faire ça et qui laisse donc toute la langueur possible aux deux rappeurs de venir poser leur flow rempli de bœuf et de nonchalance. C'est très agréable à l'écoute, c'est voilà, ça coule tranquillement et c'est ça fonctionne à merveille, en tout cas sur mon petit cerveau. Voilà, c'est la fin de cette 18e émission de Frères de Chaussures. Merci beaucoup à vous de l'avoir suivi. N'hésitez pas à me contacter si vous voulez me recommander des artistes ou si vous voulez me faire des commentaires sur mon émission. Et puis, allez sur le blog Arte Radio pour retrouver le nom des artistes que j'aurais mal prononcé en anglais, par exemple, ou en français même, parce que des fois, on ne sait jamais. Et pour télécharger l'émission sur l'audioblog Arte Radio. Et puis, moi, je vous dis à la prochaine pour toujours plus de bons gros peurats, bien sûr.
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1: Et maintenant, sur Couleur, on écoute un extrait de l'album La Peur et le Vent de l'artiste Eiffel avec le titre Or.

Le dimanche 3 mai à 16h30, le musée de Bourgoin-Jallieu propose aux enfants de 4 à 6 ans l'atelier Les textiles se rencontrent. Plus d'informations sur https://musée.bourgoin-jallieu.fr. Il y a tout juste un an, Spelling marquait une étape majeure de son parcours avec la sortie de son premier album In Art With Rust. Aujourd'hui, pour souffler cette première bougie, il nous propose la sortie du clip officiel de The Best Line. Et c'est mon coup de cœur sur Radio Couleur.

Le jeudi 7 mai, à partir de 18h, la SMAC Les Abattoirs ouvre sa guinguette en grande pompe. Venez assister au concert de Bill Kiss, TV Gueuse et de Simon Eichenberger. Plus d'informations sur www.lesabattoirs.fr.

0: Coco de Roche pour sa grande fête du printemps. Pour en savoir plus, rendez-vous sur la page Facebook de l'association. Le mardi 5 mai, à partir de 9h, le musée mémorial d'Izieux ouvrira la troisième session de ses journées conférences sur le thème de la mémoire et de la transmission. Inscription et réservation sur www.memorialisieux.eu.
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0: Le mardi 12 mai à 20h, au Toboggan à Décines-Charpieu, aura lieu le concert du groupe Il Cello, trio mêlant l'opéra et la pop formé au cours de l'émission The Voice. Le groupe est en tournée pour présenter son album Lo Canto Per Te. Plus d'informations sur www.letoboggan.com. Le samedi 16 mai à 10h, la communauté d'agglomération Porte de l'Isère vous invite à découvrir le cyanotype, un procédé photographique monochrome, lors d'un atelier spécial proposé à la médiathèque de la Verpillière. Plus d'informations sur https://capi-aglo.fr. Le musée Galerie Claorum, situé à Bourgoin-Jallieu, vous propose, pour sa première exposition de la saison, de venir admirer les cuivres du graveur Alain Barre, personnalité incontournable dans le monde de la gravure. Le musée est ouvert les lundis, mardis, vendredis et samedis après-midi, de 14h à 18h. Plus d'informations sur bit.ly/mgclaorum. Le dimanche 10 mai, à Curjoie-Norisère, vous donne rendez-vous dès 16h45 à la Maison du département à Bourgoin-Jallieu pour le concert pop-rock d'Allegria, accompagné d'Emenat, le cœur jeune de l'association. Pour en savoir plus, rendez-vous sur https://choralacurjoiebourgoinjallieu.wordpress.com.

0: nouveau.
1: Et si, pendant les mois chauds de l'été, vous faisiez une pause rafraîchissante au musée de Bourgoin-Jallieu? Jusqu'au 31 août, l'exposition Au fil de l'eau vous invite à un voyage singulier à la découverte de la place de l'eau dans nos paysages, nos usages et même nos imaginaires.
2: On est bien, hein?
3: Ouais, mais c'est bien d'être bien.
4: Qu'est-ce qui vous intéresse?
5: Le voyage, votre façon de voyager.
6: Ah, ça, c'est un secret.
5: Oh là là, le véhicule, je le connais, je l'ai déjà pris. Et c'était pas en train de banlieue, vous pouvez me croire.
7: Elle se poursuivra donc tout l'été et ça sera un espace de fraîcheur où les gens pourront visiter l'exposition et découvrir... Les richesses du territoire. Cette thématique n'est pas arrivée anodinement au musée. En fait, elle s'inscrit dans la programmation culturelle du département, au Cal Histoire. Et donc, le musée de Bourgoin-Jallieu a à cœur de s'inscrire... Tous les ans dans la programmation culturelle du département, et donc ça en fait partie. Voilà, on s'inscrit sur une dynamique de territoire. Là, ça nous a permis, en travaillant à 100% sur nos collections, d'une part de les étudier et d'autre part de ne pas avoir de frais supplémentaires en empruntant par exemple d'autres tableaux. Mais nous avons également réutilisé la scénographie d'une exposition précédente parce que nous imaginons les scénographies. Là, nous avons travailler avec un collectif lyonnais qui s'appelle Grabuge, mais nous imaginons nos scénographies assez modulables de manière à ce qu'elles puissent servir différents propos et donc différentes expositions. Et c'est tout à fait le cas ici.
8: Je crois que ça va être à nous.
9: Bon, en ordre, je vous prie. Il y a des gens là-bas qui vont nous regarder. Alors un peu de dignité.
10: Tu vas me laisser passer, dis.
11: Allez coucher, imbécile.
10: C'est qui, imbécile?
12: Laissez-moi approcher.
13: Mon poing. Tu l'as vu, mon poing?
10: Et mon pied, tu l'as vu, mon pied?
1: Sur la quarantaine d'œuvres exposées, toutes issues des collections du musée, certaines étaient impatientes de retrouver la lumière puisqu'elles n'avaient pas été présentées au public depuis des décennies.
7: Nous avons voulu présenter des œuvres qui étaient dans les réserves et qui n'ont pas, pour certaines, été présentées depuis au moins une trentaine d'années. Je pense pour cela à Régis Degas avec Le Repère de la Truite ou à Henri Martin avec Le Pont de la Verre. Et donc ça nous permet de faire redécouvrir aux Bergaliens et aux visiteurs de passage la richesse des collections du territoire, du musée de Bourgoin-Jallieu. C'est important de les sortir parce qu'ils sont en bon état, donc ils sont montrables, parce que c'est aussi une contrainte souvent, voilà. Et puis c'est important que les Bergaliens connaissent les richesses de leur ville, mais également pour les gens alentour ou pour les touristes, puisqu'il y a de temps en temps des touristes qui passent au musée, et donc de découvrir ces fonds qui sont d'une grande richesse, avec des noms assez célèbres, même s'ils sont pas des rockstars comme je le dis souvent, mais des tableaux de très très belles factures. Et ce sont des belles surprises en général.
14: Allons-y, mais c'est moi qui invite.
15: Non, ce serait immoral, j'ai trop de fric.
1: Une richesse des collections qui fait écho à celle des paysages représentés dans les tableaux et dessins. Ici, artistes reconnus au niveau national côtoient peintres régionaux et locaux, dont les œuvres témoignent de toute la vitalité artistique en Auvergne-Rhône-Alpes au 19e et 20e siècle.
7: Et la deuxième richesse, ce sont les paysages que l'on découvre à travers cette exposition. Alors, les paysages locaux avec les marais jallieusiens, et puis les lacs, les rivières, là ce sont les paysages du territoire. Et puis on va également plus loin puisqu'on présente les océans et les canaux du nord de l'Europe. Et donc là c'est à travers bien sûr les peintres les plus connus que sont Alfred Belet du Poisat et Victor Charton, peintres post- et pré-impressionnistes. Et puis également d'autres peintres comme Letty, comme Belin, etc., qui nous offrent l'eau comme vecteur de composition de paysages et l'eau devient le motif premier et devient l'objet premier de ces compositions en fait. Non seulement elle façonne les paysages, mais en plus elle en est l'acteur principal.
16: Ça s'est bien passé, finalement.
17: Je déteste l'eau. Et je déteste être mouillée. Et je
0: vous déteste, vous !
1: Si vous préférez garder les pieds sur terre, le musée de Bourgoin-Jallieu fait entrer l'art urbain dans ses murs du 5 au 30 mai. L'exposition du tag au street art propose un parcours immersif qui retrace l'évolution de cette forme d'expression de la rue jusqu'au musée.
7: En résonance à la deuxième édition de Peinture Fraîche, le musée a voulu s'associer par une exposition qui se voudra pédagogique, qui permettra aux gens de découvrir dans une première partie l'histoire de cet art. Dans une seconde partie, quelques techniques. Il n'y a pas que de l'aérosol et du dessin à main levée. Il y a des techniques de carroyage, il y a des techniques au pochoir, il y a des techniques de collage également. Voilà, et donc on travaille là-dessus. Et puis bien sûr de la sérigraphie, puisque là, pour le coup, ça jonctionne bien avec les thèmes du musée sur la sérigraphie sur textile. Et puis, dans la dernière partie de l'exposition, c'est vraiment cette évolution de cet art qui finalement sort de la rue pour entrer dans les galeries ou les musées et donc qui devient qui prend un format accrochable au mur, ne serait-ce que ça. Voilà, il en faut pour tous les goûts. Ça permet effectivement d'amener un public dans nos murs qui n'aurait pas pensé venir parce que peut-être que les peintres du 19e et du 20e siècle les intéressent un peu moins, et puis finalement de se dire, une fois qu'ils ont fait l'exposition street art qui sera gratuite, et le musée est gratuit en ce moment puisque nous n'avons pas d'exposition temporaire majeure, de se dire que puisqu'ils y sont, ils pourront visiter tout le reste du musée et à ce moment-là découvrir des choses qui, je pense, mais j'en suis certaine, pourront les intéresser tant dans le textile que bien sûr l'exposition au fil de l'eau. Et puis c'est surtout pour aussi permettre aux gens d'avoir des clés de lecture de leur ville. C'est-à-dire que on vit dans des espaces que l'on ne regarde pas ou que l'on ne regarde plus, et l'art urbain fait partie de cet art qui traverse comme ça notre regard sans vraiment être perçu. Donc il ne s'agit pas de légitimiser le tag, le graffiti, loin de là.
1: Pour cela, elle s'appuie sur un ancrage local fort avec des artistes du territoire ou d'ailleurs qui ont déjà posé leurs fresques sur les murs de Bourgoin-Jallieu ou qui s'apprêtent bientôt à le faire dans le cadre du festival Peinture Fraîche.
7: Pour faire le parallèle avec ce que l'on disait tout à l'heure sur Au fil de l'eau, où il y a des grandes richesses sur les peintres du 19e, 20e siècle à Bourgoin-Jallieu, il y a également une scène locale en termes de graffeurs extrêmement dynamique, extrêmement vivante. Et donc l'exposition veut vraiment montrer aussi soit ces acteurs de cette scène locale, donc des artistes territoriaux, soit des artistes qui ont investi le territoire pour apporter leur touche via les fresques qui ornent aujourd'hui la ville. Donc bien sûr, il y a Vigny. Mais on pourra retrouver Potter, on pourra retrouver Indé, on pourra en découvrir d'autres, voilà, certains qui ont déjà peint, d'autres qui seront présents cette année au Festival Peinture Fraîche, comme Phase par exemple, il y aura Martial, voilà, donc toute une collection, je vais dire, d'artistes qui représentent bien ce qu'est le street art aujourd'hui. Je pense que beaucoup de gens ne se rendent pas compte de ce que c'est, du travail que cela demande. Parce qu'un musée, ça apporte des clés de compréhension. Et donc, si on veut avoir un œil un peu plus aguerri et finalement découvrir, pouvoir découvrir sa ville avec un peu de connaissance derrière, moi, je pense que l'arrêt au musée est obligatoire.

0: Et parce que le hasard fait parfois bien les choses, surtout quand on lui donne un petit coup de pouce, à partir du 16 octobre, le musée proposera une nouvelle exposition temporaire consacrée au textile, avec l'ICAT comme fil conducteur.
1: Ce sera une exposition qui s'intitulera ICAT ou l'art de nouer les nuages. Nous travaillons avec Catherine Legrand, qui avait travaillé déjà avec nous sur Indigo. Nous allons présenter toute une collection de textiles, puisque ce sera une exposition textile, sur une technique particulière qui a touché tous les continents, toutes les époques. Et donc nous allons faire un voyage et dans le temps et géographique absolument passionnant. Et je fais un vœu,
0: nous nous reverrons un jour ou l'autre. De quoi trouver une bonne raison de pousser les portes du musée, quelle que soit la saison. Cet épisode est désormais terminé. Retrouvez le micro local sur toutes les plateformes d'écoute, ainsi que sur notre chaîne YouTube, Ville de Bourgoin-Jallieu.
2: Auteur-compositeur et interprète lorrain, Alex Toucou revient avec son quatrième album intitulé Toboggan. Dans cet opus, il pose un regard sur notre monde. Il interroge nos rythmes, nos doutes, nos élans, mais toujours avec une forme de bienveillance lucide. Il observe et se questionne et glisse doucement de l'enfance à l'âge adulte, tout en gardant la fraîcheur de ses débuts. On écoute Le Soleil et C'est mon coup de cœur sur Radio Couleur.

Le duo Monada, originaire de Vienne, a sorti cet automne un nouvel album. Les chansons sont inspirées de leur parcours et de leur histoire. Sur des thèmes festifs et lumineux, on écoute le titre éponyme Nomade et c'est sur Couleurs.

0: 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Inscription et réservation sur www.memorialisieux.eu.
1: Le duo lyonnais Vilainqueur vient de sortir un nouveau single, Madame Caprice. Sophie et Chris, qui forment ce duo, travaillent ensemble depuis 2007. Ils ont à leur actif plusieurs opus. On écoute Madame Caprice et c'est le coup de cœur de Gérard, animateur de l'émission Itinéraire Bis sur Radio Couleur.
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autrice, compositrice, interprète lyonnaise Caïman nous dévoile Sans tricher, une balade guitare-voix folk, un titre bonus à son deuxième album Dreamcore. Et c'est le coup de cœur de Gérard, animateur de l'émission Itinéraire Bis sur Radio Couleur.

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2: Le jeudi 21 mai à 20h15, comme chaque troisième jeudi du mois, l'association Philo et Partage vous invite à une soirée débat tournant autour de la question « Peut-on distinguer les savoirs, les croyances et les opinions ?» Elle aura lieu à la salle des fêtes de Saint-Alban-de-Roche. Plus d'informations sur www.philoetpartage.fr. Du samedi 9 jusqu'au dimanche 24 mai, découvrez les œuvres d'Annie Barrault qui détournent l'art sacré au profit de l'inventivité et de la créativité dans une exposition intitulée Sacré Art et proposée dans l'église de Nivola-Vermel. Pour en savoir plus, rendez-vous sur www.les-saisons-2-vermel.fr. Jusqu'en juillet 2026, préparez-vous à danser la saison culturelle en Grangeon la musique qui fait voyager les concerts dans les zones rurales du Bugey et du Nord-Isère est de retour. Retrouvez le programme sur www.engrangeonlamusique.fr. Jusqu'au 31 août 2026, retrouvez au musée de Bourgoin-Jallieu l'exposition éphémère « Au fil de l'eau » qui revient sur la représentation et l'utilisation de l'eau dans la peinture grâce à un parcours présentant une quarantaine de tableaux. Plus de détails sur www.bourgoin-jallieu.fr.

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1: Le musée des Beaux-Arts de Lyon, c'est le musée historique de la ville. Il a été pendant plusieurs siècles le musée le plus visité de la métropole avec ses 300 000 visiteurs annuels. Un écrin qui sera accessible à toutes et à tous le samedi 23 mai 2026, et ce, dans le cadre de la Nuit européenne des musées. C'est pourquoi je suis au palais Saint-Pierre, au bord de la place des Terreaux dans le 1er arrondissement de Lyon, pour m'entretenir avec Jean-Christophe Stouchili, attaché de conservation du patrimoine et chargé des partenariats avec l'enseignement supérieur des musées des Beaux-Arts de Lyon. Bonjour monsieur.
2: Bonjour.
1: Alors pour commencer, est-ce que vous pourriez peut-être nous présenter le musée ?
2: Oui, alors écoutez, vous l'aviez déjà bien fait, mais en effet, le musée des Beaux-Arts de Lyon aujourd'hui est l'un des tout premiers musées français en région. Il est installé depuis 1801 dans une ancienne abbaye qui est en partie classée monument historique, et il présente des collections d'un grand intérêt puisque ce sont ce qu'on appelle des collections encyclopédiques qui couvrent 5000 ans d'histoire de la création, en gros depuis l'Antiquité mésopotamienne et égyptienne jusqu'au XXIe siècle.
1: Alors le musée, si je ne m'abuse, il est découpé en 5 départements et chacun possède des missions et expose des objets bien distincts. Est-ce que vous pourriez peut-être nous le détailler ?
2: Oui, c'est ça. Un département, c'est un ensemble d'objets qui correspondent soit à une période historique. Par exemple, on a le département des Antiquités qui concerne l'Antiquité mésopotamienne jusqu'à la Grèce. Et à la tête de chaque département, vous avez un responsable scientifique qu'on appelle un conservateur qui gère donc la collection. Il y a en effet 5 départements qui jalonnent l'ensemble des collections. Un département des objets d'art, un département des peintures anciennes, des peintures du 19e siècle et puis bien entendu du 20e siècle.
1: Alors est-ce que vous pouvez peut-être nous expliquer pourquoi ce musée a été pendant longtemps le musée de référence de la métropole, même encore aujourd'hui ?
2: D'abord parce que c'est le premier musée historique de la ville, hein, comme je vous l'ai dit, il a été créé tout au début du 19e siècle. Il est installé dans un lieu emblématique sur la place des Terreaux, à proximité de l'hôtel de ville, et puis il possède des collections d'une richesse très, très importante qui ont toujours été distinguées parmi les plus importantes de la ville. Il possède également des œuvres qui appartenaient à différentes institutions avant la Révolution, notamment ce qui concerne le département du médaillé, des monnaies anciennes et des médailles. Il y a des œuvres qui proviennent de cabinets tels que la collection des jésuites, donc un ensemble de grande importance.
1: Eh bien, est-ce qu'on pourrait maintenant entrer dans le vif du sujet ? Est-ce que vous pourriez peut-être nous présenter la programmation de la Nuit européenne des musées 2026 ?
2: Alors, depuis quelques années, en fait, le musée des Beaux-Arts de Lyon invite un établissement d'enseignement supérieur de la métropole de Lyon, lui donne une carte blanche, et cette année nous collaborons pour la première fois, nous en sommes très heureux, avec ESMOD, donc avec l'École nationale supérieure de la mode, des arts et métiers de la mode, pardon. Donc la programmation elle est simple, on a invité des étudiants de troisième année du cursus Fashion Design à imaginer des costumes en relation avec certaines œuvres de leur choix du musée, et ils ont créé donc des sortes de mannequins par la technique du moulage sur buste à l'épingle, en miroir donc des œuvres sélectionnées. Alors ce qui est intéressant pour nous aussi dans ce projet, c'est qu'il y a une collaboration qui s'est faite avec différentes maisons de textile lyonnaises, de Soyeux, qui ont mis à disposition des pièces de textile upcyclées qui vont être revalorisées, qui sont issues de leur propre stock.
1: Très bien. Et justement, vous le disiez, vous collaborez avec des écoles de l'enseignement supérieur de la métropole, et ce pour la 11e édition de suite, je crois. J'aurais souhaité savoir comment s'opère cette sélection d'année en année pour choisir l'école qui aura l'honneur de programmer cet événement.
2: Alors, elle s'opère assez simplement. C'est des partenariats pédagogiques qui sont faits avec des établissements. On met en avant un aspect créatif. Donc, il faut que ce soit des écoles d'art appliqué, que ce soit des conservatoires, École des Beaux-Arts, CNSMD ou Conservatoire de Lyon. Après, on cherche une variété d'année en année. Donc on a travaillé une année avec l'ANSAT, qui est l'École nationale supérieure des arts et techniques du théâtre, avec l'ANSBA, qui est l'École nationale supérieure des beaux-arts, avec l'ENSAL, l'école d'architecture, etc. Ce qu'on a à cœur, c'est que la spécificité de l'école paraisse dans la programmation. Voilà, c'est vraiment un dialogue d'un établissement, d'une formation particulière avec nos collections. Donc le choix se fait en accord avec les directeurs d'établissement sur la possibilité pour eux d'inscrire aussi ce projet dans leur programmation pédagogique de l'année, ce qui n'est pas toujours évident, puisque parfois ce sont des réflexions à long terme pour eux.
1: J'aurais souhaité savoir comment est née cette initiative de donner l'opportunité à des étudiants de s'exprimer dans tel événement.
2: Alors vous l'avez dit, ça remonte à 11 ans maintenant, c'est une volonté très forte de la direction du musée, de notre directrice Sylvie Ramon, de développer des liens plus étroits avec l'enseignement supérieur du territoire. Donc on a réfléchi à différents formats qui pourraient permettre aux étudiants de s'investir sur la programmation. Voilà, donc on a cet événement de la nuit des musées, on en a d'autres, on a une nocturne étudiante, on accueille très volontiers tout ce qui relève de projets tutorés ou de projets collaboratifs qui aujourd'hui sont très répandus dans l'enseignement supérieur. Mais voilà, la volonté à la base, c'est le souhait d'associer les étudiants et de les faire travailler sur nos collections, sur l'institution qu'est le Musée des Beaux-Arts de Lyon.
1: Alors vous avez choisi cette année, comme vous l'avez dit, l'École des Arts et Métiers de la Mode, l'ESMOD. Et est-ce qu'il est juste de penser que c'est un choix moins conventionnel que les éditions précédentes ?
2: Oui, parce que c'est sans doute pas la première formation qui vient à l'esprit du public que celui de la mode. C'est une école très ancienne, hein, ESMOD, c'est la toute première école créée dans ce domaine-là, au XIXe siècle, sous le Second Empire. Donc voilà, c'est une grande institution également, mais je vous l'accorde, c'est vrai que c'est assez original, d'autant qu'au départ, quand on a commencé à les solliciter, on imaginait davantage un format de défilé, ou quelque chose comme ça, et qu'ils nous ont proposé quelque chose de beaucoup plus sensible, je trouve, que cette présentation de mannequins, de bustes, donc avec ce travail sur les œuvres et cette récupération de textiles auprès des maisons lyonnaises. Donc c'était très intéressant.
1: Vous l'amenez très bien. L'ESMOD, il a axé cette édition autour de l'alliance entre vêtements et œuvres d'art. On peut prendre l'exemple, comment vous l'avez illustré, avec les 21 créations de textiles des élèves de 3e année de l'école, avec des œuvres de vos collections qui ont été mises en miroir avec leurs créations. Mm-hmm. J'aurais souhaité savoir si vous connaissiez les motivations derrière ce choix, justement, de ne pas faire un simple défilé, par exemple.
2: Alors, je pense que c'est un travail très pédagogique pour eux. Quand j'ai eu l'occasion de visiter l'école et les ateliers, la directrice m'a montré précisément qu'elle leur arrivait. Les étudiants, dès la première année, se voyaient confier un mannequin, vous savez, ces bustes sur pied, et une machine à coudre, voilà, et que ce matériel allait les accompagner tout au long de leur cursus. Donc je pense que pour l'école, c'était précisément un petit peu l'ADN de la formation, et pour eux, ça avait un sens. Et c'était aussi plus avantageux pour nous, parce que ça permet de proposer un parcours

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